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0: beau arrêter de boire depuis longtemps, ça disparaît jamais vraiment.
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0: 6h, bonjour, bon réveil, bon mardi matin, bonjour Clarisse.
1: Salut Alex, bonjour tout le monde.
0: Et bonne reprise pour ceux qui ont profité du week-end de 3 jours, voici Alex Warren, Fever Dream.
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0: Alex Warren dans le Réveillotte Radio ce matin. Bon mardi avec nous.
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2: Les béliers, vous aimez être entourés en ce mardi, le programme se remplit vite.
0: Taureau, le confort vous appelle, vous avez bien mérité une petite pause.
2: Gémeaux, il va falloir composer avec de l'imprévu aujourd'hui.
0: Cancer, gardez le cap sans vous disperser.
2: Lion, une envie de sortir ou de plaisir se dessine, allez, suivez-la.
0: Vierge, vous bouclez proprement, rien ne traîne, esprit léger, assuré.
2: Balance, votre spécialité du jour, le changement de plan de dernière minute.
0: Scorpion, une échappée même courte vous recharge.
2: Sagittaire, vous relâchez enfin la pression, vous, et ça vous fait du bien.
0: Les Capricornes, mission accomplie. Vous pouvez lever le pied sans culpabiliser.
2: Verseau, une idée sympa pour le week-end apparaît. Gardez-la sous le coude. Hein.
0: Et enfin, les poissons, aider un proche apportera un vrai boost à votre humeur. Nous sommes mardi matin, nous allons parler du cash code dans quelques instants. Mais d'abord, frérot de la Vega, pour se réveiller.
3: En

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0: Et notamment, c'est Bruno Mars aussi à pâté dans le réveil.

0: Rossi avec Bruno Mars dans le réveil de ce mardi matin appâté. Rossi, membre des Blackpink, et regarde les clichés qui arrivent dans quelques instants. Jenny, membre des
1: Blackpink aussi.
0: Comme de par hasard, les Blackpink qui ont d'ailleurs sorti un mini-album, 5 titres. Donc oui, c'est un mini-album, c'est un EP, un extended play. 5 titres, donc ça s'appelle Deadline. Voilà, vous êtes probablement au courant si vous êtes déjà fan des Blackpink.
1: Vous demandez pour la suite des Blackpink, il y avait une des membres qui était du côté de Canceri. Elle a répondu les questions sur sa carrière d'actrice et son agent a refusé les questions sur Blackpink.
0: C'est bon.
1: Donc elle se concentre sur le solo pour le moment, tout autant tant qu'elles sont.
0: Oui, mais ça veut dire qu'il y a un gros truc qui se prépare, qui ne va pas le dire. Moi, j'en suis sûr. Tame Impala, Jenny dans quelques instants dans le réveil. Bon mardi matin avec nous.
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0: Tame Impala et Jenny dans le réveil ce matin. Bon début de journée avec nous. Bon mardi, c'est le 26 mai. On vous souhaite un très bon anniversaire, évidemment, si vous êtes du 26 mai. On souhaite aussi un bon anniversaire à Lauren Hill, membre des Fugees.
1: Elle a 51 ans aujourd'hui.
0: Et elle arrive toujours en retard à ses concerts. Ouais. La rumeur est vraie. Lauren Hill, 51 ans, bon anniversaire quand même à elle, évidemment. Et waouh, Lenny Kravitz, la classe, 62 ans. Si on me demandait à qui j'aimerais ressembler à 62 ans, Lenny Kravitz, direct. Ah,
1: mais même à 35 ans, on ressemble à Lenny Kravitz, ça me va. Ouais, enfin, genre, il est incroyable.
0: Ce mec a une classe naturelle. C'est la Saint-Béranger aujourd'hui, bonne fête à tous les Bérangers qui nous écoutent. Et la journée mondiale du challenge aussi, Clarisse.
1: Pourquoi pas, un petit challenge pour un mardi matin, allez.
0: On va y aller tranquillement, là on va déjà se réveiller, Clarisse.
1: D'accord.
0: Stromae, c'est le classique. Voici alors on danse dans le réveil. Bon début.

0: 6h30, bon début de journée avec le réveil. Le réveil à votre radio. Zao qui reprend MC Solar 35 ans après l'original. Zao MC Solar comme Caroline. Et puis notre dose du réveil, Clarisse.
1: On se demande quand est-ce que vous avez remarqué que vous étiez devenu adulte. Et eh bien peut-être quand vous avez entendu celui-là, vous vous êtes dit « Ah mais je m'en rappelle, à l'époque c'était MC Solar
0: oh !» bah, là vous êtes bien adulte, hein, si vous vous en souvenez déjà. Dans quelques instants, donc on parle de tout ça, on vous attend, on attend vos réponses sur tout Facebook, Insta, WhatsApp, autre radio. Mais d'abord l'info et la météo, bonjour Teddy.
2: Bonjour tout le monde.
0: On y va, c'est parti, les 6h30, Teddy Marazen.
2: L'été est arrivé avec quelques semaines d'avance cette année, notamment en Savoie où on aura de nouveau le droit à une magnifique journée aujourd'hui. Du soleil, un beau ciel bleu et des températures encore très élevées. Ce sera d'ailleurs ces conditions jusqu'à la fin de la semaine, même si ce week-end on pourrait avoir quelques orages dus justement aux fortes chaleurs. Les températures pour ce matin comptent entre 16 et 24 degrés pour Cognac et Aix-les-Bains et jusqu'à 31 degrés pour cet après-midi à Chambéry et Entrelac.
0: Après cette belle météo déjà estivale, on passe évidemment à l'actu de ce mardi, Teddy.
2: Le Premier ministre Sébastien Lecornu réunira jeudi une cellule interministérielle alors que la France affronte un épisode de chaleur inédit pour un mois de mai. Au moins 8 personnes sont mortes depuis le week-end de Pentecôte, des drames liés directement ou indirectement aux températures exceptionnellement élevées. La réunion prévue à 16h15 rassemblera les ministres de l'Intérieur, de la Santé, de la Justice, de l'Écologie et de l'Éducation pour faire le point sur les risques, l'accueil du public et la situation des nappes phréatiques. En Savoie, un jeune conducteur de 21 ans est mort dimanche soir à Grignon après avoir percuté un arbre sur la RD 925. Le choc a été d'une telle violence que le jeune homme a été éjecté du véhicule. Selon le maire, une vitesse très excessive dans une zone limitée à 30 km/h serait à l'origine du drame. Un autre accident s'était produit la veille au même endroit sans faire de blessés. Ce week-end de Pentecôte porte à 11 le nombre de morts sur les routes savoyardes depuis le début de l'année. Et dans l'actualité également à Montmélian, le corps d'un homme a été découvert hier dans l'Isère. L'alerte a été donnée par des promeneurs en début d'après-midi, mais les secours n'ont pu que constater le décès. Les plongeurs de la brigade nautique d'Aix-les-Bains, aidés par l'hélicoptère du PGHM, ont récupéré le corps. L'homme n'a pas encore été identifié, mais aucun lien n'est établi pour l'instant avec des disparitions récentes. Une autopsie doit à présent déterminer les causes du décès et une enquête est ouverte par la gendarmerie de Montmélian. Le col de la Madeleine rouvrira officiellement ce vendredi, même s'il est déjà accessible à un côté Maurienne sur une route entièrement déneigée. Seule une petite langue de neige subsiste dans les dernières pentes, n'empêchant pas cyclistes et motards de rejoindre les 2000 mètres d'altitude malgré les panneaux route barrée. En revanche, les travaux de gravillonnage sont en cours entre la Chambre et Saint-François-Longchamp. La chaussée y est glissante sur plusieurs sections. La prudence est donc vivement recommandée, surtout pour les cyclistes en descente.

0: Caroline.
1: Zawé MC Solar dans le réveil ce matin. Bon début de journée sur Hot Radio.
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1: Notre dose du réveil, Clarisse, en ce mardi matin. Tu sais que t'es devenue adulte quand... Trois petits points.
3: Oui, quand quoi? Dites-nous tout ça sur nos réseaux sociaux. Il y a Camille qui dit quand tu es content quand quelqu'un annule une sortie.
1: C'est vrai.
3: Je me suis dit, ah, finalement, je vais pas rester un peu tranquille. Est-ce que c'est pas plus
4: mal? Il y avait une super pub sur ça. C'était une meuf qui s'apprêtait à dire à sa pote qu'elle pouvait pas sortir et tout. Puis à un moment, elle reçoit un appel. Ah oh non, tu peux pas sortir. Oh non, mais t'as bu, j'étais presque prête.
3: On est tous pareils, c'est terrifiant. Il y a Maxime qui dit bah forcément, je vois les dessins animés avec mes enfants et je leur dis je vous montrerai les miens, c'était mieux avant. Bah oui, ça marche aussi. Et Thomas qui dit maintenant, j'ai un avis sur les aspirateurs.
1: Aïe. Facebook, Insta, WhatsApp pour nous dire quand vous êtes rendu compte que vous étiez adulte. Ça y est, cette fois-ci, c'est la bonne. Facebook, Insta, WhatsApp également, 07 57 84 11 11. On lit vos réponses, on les écoute même jusqu'à 10h et on les écoute avec les hits Jason Derulo.
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0: Sound of John, on écoutait San Francisco dans le réveil pour début de journée avec nous et avec un super cadeau qu'on vous offre toute la semaine sur votre radio Clarisse. 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
0: 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En attendant le super bon plan Hot Radio, voici le super hit Hot Radio. Kavinsky, Angèle, Phoenix, ce sera Night Call.
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0: Kavinsky, Angèle, Phoenix également, qu'on n'oublie pas, c'était Night Call sur la radio des Savoyards, sur Hot Radio. Clarisse, le bon plan du mardi matin.
1: Eh ben, on a des nouvelles des Estivales de Savoie, on a la prog complète, ça y est, des Estivales qu'on va retrouver dans un tout petit peu plus d'un mois maintenant, ce sera à partir du 27 juin, l'ouverture ce sera avec MPL, c'est un groupe français qui est plutôt très très cool, et on a des très gros noms cette année. On pense notamment à Yael Naïm qui sera de retour, Charlie Winston aussi, cool, qui sera là. Tous ces concerts-là pour les Estivales de Savoie, c'est gratuit, ça se passe dans la cour d'honneur du château à chaque fois de Savoie du coup.
0: Évidemment.
1: Premier arrivé, premier servi, donc si vous êtes devant, vous serez genre typiquement au pied de Charlie Winston pour chanter tous ses plus gros hits, et ça marche avec énormément de groupes aussi, il y a plein de genres différents, on fait même venir des Japonais cette année pour venir chanter avec eux. C'est du 27 juin au 6 juillet les Estivales de Savoie, si vous voulez la prog complète, elle est désormais sur le site de Chambéry.
0: C'est le super bon plan Hot Radio de notre mardi matin, je vais y arriver. La suite de vos hits, c'est maintenant, avec notamment Jack et Carla, et puis le retour de l'info à 7h, ça sera avec Teddy sur Hot Radio.

0: Il est 7h, vous êtes sur Hot Radio, vous êtes au bon endroit là pour démarrer la journée. On vous le garantit, dans quelques instants, Taylor Swift pour aller, ce sera Elizabeth Taylor. On va parler du cash code aussi.
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0: On vous attend et on écoute Taylor Swift juste après l'info de Teddy Marazen. Bonjour Teddy.
3: Bonjour tout le monde.
0: L'info, la météo, Hot Radio, il est 7h avec les stations les moins chères derrière.
3: L'été est arrivé avec quelques semaines d'avance cette année, notamment en Savoie où on aura de nouveau le droit à une magnifique journée aujourd'hui. Du soleil, un beau ciel bleu et des températures encore très élevées. Ce sera d'ailleurs ces conditions jusqu'à la fin de la semaine, même si ce week-end on pourrait avoir quelques orages dus justement aux fortes chaleurs. Les températures pour ce matin comptent entre 16 et 24 degrés pour Cognat et Aix-les-Bains et jusqu'à 31 degrés pour cet après-midi à Chambéry et Entrelac.
0: Après cette belle météo déjà estivale, on passe évidemment à l'actu de ce mardi, Teddy.
3: Le Premier ministre Sébastien Lecornu réunira jeudi une cellule interministérielle alors que la France affronte un épisode de chaleur inédit pour un mois de mai. Au moins 8 personnes sont mortes depuis le week-end de Pentecôte, des drames liés directement ou indirectement aux températures exceptionnellement élevées. La réunion prévue à 16h15 rassemblera les ministres de l'Intérieur, de la Santé, de la Justice, de l'Écologie et de l'Éducation pour faire le point sur les risques, l'accueil du public et la situation des nappes phréatiques. En Savoie, un jeune conducteur de 21 ans est mort dimanche soir à Grignon après avoir percuté un arbre sur la RD 925. Le choc a été d'une telle violence que le jeune homme a été éjecté du véhicule. Selon le maire, une vitesse très excessive dans une zone limitée à 30 km/h serait à l'origine du drame. Un autre accident s'était produit la veille au même endroit sans faire de blessés. Ce week-end de Pentecôte porte à 11 le nombre de morts sur les routes savoyardes depuis le début de l'année. Et dans l'actualité également à Montmélian, le corps d'un homme a été découvert hier dans l'Isère. L'alerte a été donnée par des promeneurs en début d'après-midi, mais les secours n'ont pu que constater le décès. Les plongeurs de la brigade nautique d'Aix-les-Bains, aidés par l'hélicoptère du PGHM, ont récupéré le corps. L'homme n'a pas encore été identifié, mais aucun lien n'est établi pour l'instant avec des disparitions récentes. Une autopsie doit à présent déterminer les causes du décès et une enquête est ouverte par la gendarmerie de Montmélian. Le col de la Madeleine rouvrira officiellement ce vendredi, même s'il est déjà accessible un côté Maurienne sur une route entièrement déneigée. Seule une petite langue de neige subsiste dans les dernières pentes, n'empêchant pas cyclistes et motards de rejoindre les 2000 mètres d'altitude malgré les panneaux route barrée. En revanche, les travaux de gravillonnage sont en cours entre la Chambre et Saint-François-Longchamp. La chaussée y est glissante sur plusieurs sections. La prudence est donc vivement recommandée, surtout pour les cyclistes en descente.
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3: Les stations les moins chères près de chez vous en ce mardi 26 mai. On commence par le samplon 95. Le moins cher est toujours affiché à 1,99€. Dans les stations totales de la mode Servolex, par exemple, de la Ravoir, mais aussi de Chambéry sur la VRU, rue du Creté ou encore avenue de Lyon. C'est aussi à 1,99€ dans les Total Energy de Port-de-Savoie, de l'Essaut et du Touvet. Et pour le gasoil, 2,09€ pour les Leclerc de Drumetta, Clarafond et de Vauglon. 2,09€ aussi pour l'Intermarché de Viviers-du-Lac. C'est également 2,09€ sinon au Total Energy de l'Essaut et comptez également 2,09€ dans les Super U de la mode Servolex de Chambéry et de Cognat. Et le moins cher, c'est toujours à Super U, mais du côté de l'Aravoir, comptez 2,07€ aujourd'hui le litre de gasoil.

0: Taylor Swift et Elizabeth Taylor. Bon début de journée avec nous sur votre radio.
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2: Les béliers, vous aimez être entourés et votre programme du mardi se remplit vite.
0: Taureau, le confort vous appelle, vous avez bien mérité une pause.
2: Gémeaux, il va falloir composer avec un petit peu d'imprévu aujourd'hui.
0: Cancer, gardez le cap sans vous disperser.
2: Lion, une envie de sortie ou de plaisir se dessine, allez, suivez-la.
0: Vierge, vous bouclez proprement, rien ne traîne, esprit léger, assuré.
2: Balance, votre spécialité du jour, le changement de plan de dernière minute, oui.
0: Super. Scorpion, une échappée, même courte, vous recharge.
2: Les Sagittaires, vous relâchez enfin la pression, et ben ça vous fait du bien. Hein.
0: C'est clair que ça fait du bien, je suis bien d'accord, Clarisse. Même si je suis pas Sagittaire. Capricorne, mission accomplie, vous pouvez lever le pied sans culpabiliser.
2: Verseau, une idée sympa pour le week-end apparaît. Bon, on est mardi, gardez-la sous le coude.
0: Poisson, enfin, aider un proche apportera un vrai boost à votre humeur. On vous souhaite un excellent mardi matin. Très cool ça pour démarrer la journée. Shakira et Alejandro, 7h23.

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1: 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Soyez bien là à 8h05 et puis restez avec nous, regardez Christophe Maillard et voici la lune. Elle.

0: Christophe Maé dans le réveil de ce mardi matin qui a une hype de fou, hein, notamment auprès de la Gen Z aussi sur TikTok. Il est beaucoup, beaucoup présent. Christophe Maé qu'on écoutait il y a quelques instants, qui était dans Taratata vendredi soir également pour une reprise de Céline Dion pour Que tu m'aimes encore.
1: Là, j'en connais un qui a pas eu ses places pour Céline Dion qui dit je vais essayer de me faire inviter pour faire une première partie. On va voir si ça marche. On lui souhaite. Hein.
0: Christophe Maé, vous pourrez le voir en concert. Ce sera beaucoup moins compliqué, on l'espère en tout cas, que Céline Dion pour avoir les places, notamment du côté de Vienne, mais également du côté de la Luna Festival. Bref, il sera un peu de partout cet été. Luna Festival qu'on vous a offert d'ailleurs la semaine dernière au passage.
1: Oui. Très sympa Christophe Maé sur scène, vraiment un gros gros show.
0: David Guetta en attendant avec Jennifer Lopez, Save Me Tonight. Bon début de journée avec tous, c'est mardi matin et c'est le réveil.
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0: David Guetta, Jello dans le réveil ce matin. On écoutait Save Me Tonight, mardi 26 mai aujourd'hui. Bon anniversaire évidemment si vous êtes du 26 mai. Bon anniversaire également à une ex-membre des Fugees, bah la chanteuse en fait, hein, des Fugees. Pour moi, tu vas me dire, les autres sont chanteurs aussi, hein, Wycliffe et Pras. Bon bref, Lorénie, elle a 51 ans. Bon anniversaire à elle évidemment.
1: On aurait pu lui souhaiter demain aussi, vu la date du retard qu'elle est quand tu l'attends
0: c'est
1: sur
0: clair.
1: Scène.
0: Ah,
1: il est 4h, 5h, 6h avant des concerts.
0: Guillaume pourra lui souhaiter un bon anniversaire tout à l'heure. À l'heure.
1: Ouais.
0: Bon anniversaire aussi à Lenny Kravitz, la légende. Incroyable. Il avait fait. On est un peu dans le thème en plus, il y a la Ligue des Champions là, à la fin de la semaine, là, les finales. Il avait fait une finale de Ligue des Champions, un show avant match, il avait pas joué évidemment. Énorme.
1: Donc, je serais même pas étonné qu'il soit bon au foot. Et tout ce qui touche se transforme en or, ce garçon, c'est un truc de fou.
0: Je crois que c'était TF1 qui avait diffusé le truc, ils avaient coupé ça hein, comme des saligots avec la pub en plein milieu. Comment vous osez faire ça à mon Kravitz, à mon Lenny? Bon anniversaire encore à vous, évidemment aussi si vous êtes du 26 mai. Et puis on pense également au Béranger ce matin, Clarisse.
1: Bonne fête, bonne journée mondiale du challenge aussi, si ça vous dit de monter un petit peu le niveau aujourd'hui.
0: De challenger pour débuter la semaine pour certains qui ont eu la chance de ne pas bosser hier. La suite de vos hits avec notamment Kyo Isita,
1: oui,
0: c'est le Classicote Radio. Le chemin et le retour de l'info derrière, ce sera avec Teddy à 7h30. Bon réveil.

0: 7h30 sur votre radio bébé, Greg, ça arrive. Ce sera New Religion et un new dose du réveil qui arrive ce matin.
1: On vous demande quand est-ce que vous savez que ça y est, là c'est bon, vous êtes devenu adulte.
0: Facebook, Insta et WhatsApp, évidemment, pour répondre comme toujours, 07 57 84 11 11, le numéro qu'on connaît plus que celui de sa mère. Bonjour Teddy.
2: Rebonjour.
0: L'info, la météo, votre radio à 7h30.
2: L'été est arrivé avec quelques semaines d'avance cette année, notamment en Savoie où on aura de nouveau le droit à une magnifique journée aujourd'hui. Du soleil, un beau ciel bleu et des températures encore très élevées. Ce sera d'ailleurs ces conditions jusqu'à la fin de la semaine, même si ce week-end on pourrait avoir quelques orages dus justement aux fortes chaleurs. Les températures pour ce matin comptent entre 16 et 24 degrés pour Cognac et Aix-les-Bains et jusqu'à 31 degrés pour cet après-midi à Chambéry et Entrelac.
0: Après cette belle météo déjà estivale, on passe évidemment à l'actu de ce mardi, Teddy.
2: Le Premier ministre Sébastien Lecornu réunira jeudi une cellule interministérielle alors que la France affronte un épisode de chaleur inédit pour un mois de mai. Au moins 8 personnes sont mortes depuis le week-end de Pentecôte, des drames liés directement ou indirectement aux températures exceptionnellement élevées. La réunion prévue à 16h15 rassemblera les ministres de l'Intérieur, de la Santé, de la Justice, de l'Écologie et de l'Éducation pour faire le point sur les risques, l'accueil du public et la situation des nappes phréatiques. En Savoie, un jeune conducteur de 21 ans est mort dimanche soir à Grignon après avoir percuté un arbre sur la RD 925. Le choc a été d'une telle violence que le jeune homme a été éjecté du véhicule. Selon le maire, une vitesse très excessive dans une zone limitée à 30 km/h serait à l'origine du drame. Un autre accident s'était produit la veille au même endroit sans faire de blessés. Ce week-end de Pentecôte porte à 11 le nombre de morts sur les routes savoyardes depuis le début de l'année. Et dans l'actualité également à Montmélian, le corps d'un homme a été découvert hier dans l'Isère. L'alerte a été donnée par des promeneurs en début d'après-midi, mais les secours n'ont pu que constater le décès. Les plongeurs de la brigade nautique d'Aix-les-Bains, aidés par l'hélicoptère du PGHM, ont récupéré le corps. L'homme n'a pas encore été identifié, mais aucun lien n'est établi pour l'instant avec des disparitions récentes. Une autopsie doit à présent déterminer les causes du décès et une enquête est ouverte par la gendarmerie de Montmélian. Le col de la Madeleine rouvrira officiellement ce vendredi, même s'il est déjà accessible à un côté Maurienne sur une route entièrement déneigée. Seule une petite langue de neige subsiste dans les dernières pentes, n'empêchant pas cyclistes et motards de rejoindre les 2000 mètres d'altitude malgré les panneaux route barrée. En revanche, les travaux de gravillonnage sont en cours entre la Chambre et Saint-François-Longchamp. La chaussée y est glissante sur plusieurs sections. La prudence est donc vivement recommandée, surtout pour les cyclistes en descente.

0: Une qui dit je voulais tout le temps avant manger dehors, mais non, je sais que comme ma maman me disait à l'époque, oui, on a à manger à la maison.
1: Oui, oui, parce que c'est pas gratuit.
0: Ouais, ah. Ça, c'est quand c'est toi qui paye, tu sais, tu finalement les pâtes qui sont dans le frigo.
1: Exactement, ouais, tu te rends compte de la valeur des choses.
0: Ouais. Ouais, grave.
1: Forcément, Facebook, Insta, WhatsApp 07 57 84 11 11 et dans moins d'une heure, Teddy vous dira le moment où il s'est senti devenir adulte. Le suspense est total.
2: Oh là là là là.
1: Facebook, Insta, WhatsApp 07 57 84 11 11. Mais d'abord, vous avez bien besoin d'un petit Imagine Dragons pour démarrer votre journée. Voici Believer dans le réveil. 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

0: Lady Gaga et Bruno Mars dans le réveil pour début de journée avec nous. Bon mardi matin, le 26 mai aujourd'hui, et bonne nouvelle, la semaine ne fait que débuter pour les cadeaux, Clarisse.
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3: Ça fait mal, ça fait comme un coup de sable, tu le vois.
0: Vita, ça fait mal dans quelques instants, juste derrière l'infotrafic de Mathis, et puis on n'oublie pas le hit anniversaire aussi, ce sera avant 8h.
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0: Vite, c'est le prochain hit qu'on va retrouver. Ce sera Ça fait mal dans quelques instants avant un super hit anniversaire. Mais d'abord, l'infotrafic. Mathis, comment ça roule?
24: Ouais, salut Alex, salut Clarisse. Et ça y est, jour de reprise après un long week-end pour beaucoup. Avec forcément un trafic qui se charge sur les routes en Savoie. On est ici sur les axes que vous connaissez, hein, du côté du Vivier du Lac par la départementale qui longe le lac du Bourget. Du monde aussi à Châles-les-Eaux et l'Aravoir par la rue des Belledonnes et la route royale. Et puis quelques coups de frein également à Porte de Savoie. On est ici sur la départementale là aussi. Sinon, pour le moment, sur la 43, la 41. La VRU, ça roule vraiment nickel ce matin. Bonne route, bonne matinée à l'écoute de notre radio.

0: Lolita avec Ça fait mal et c'était dans le réveil MTI ce matin.
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0: On y va pour le hit anniversaire de ce mardi matin. Un hit anniversaire qui nous plonge dans l'année 2015. Clarisse, il y a donc 11 ans déjà.
2: J'allais dire, c'est pas si vieux, mais 11 ans.
0: Bah oui, quand même.
2: Eh ben ouais, il y a 11 ans, écoutez, mesdames et messieurs, qu'est-ce qu'on faisait? On regardait Star Wars au ciné, c'était le réveil de la force qui sortait au cinéma. C'était aussi 51 degrés, le premier film qui a révélé notamment The Weeknd sur la bande originale. Si vous regardez Miraculous, le dessin animé français qui marche super bien partout dans le monde, ça date de 2015 aussi. Et puis on dansait tous sur Lean On de DJ Snake et Major Lazer tout l'été.
0: Et on a dansé aussi sur Charlie Puth et Meghan Trainor, qui rend hommage à Marvin Gaye. Génial ce titre. Il a 11 ans donc aujourd'hui. Charlie Puth, Meghan Trainor, c'est dans le réveil ce matin. Let's move!

0: Angèle, Justice, l'excellent What You Want arrive dans quelques instants à 8h sur Hot Radio. Et puis derrière, évidemment, notre cache-code préféré.
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0: On vous attend avec les hits, donc Angèle, Justice comme promis, mais d'abord c'est l'info, c'est la météo, c'est Teddy Marazen. Bonjour Teddy.
3: Bonjour tout le monde.
0: On y va, c'est parti, il est 8h.
3: L'été est arrivé avec quelques semaines d'avance cette année, notamment en Savoie où on aura de nouveau le droit à une magnifique journée aujourd'hui. Du soleil, un beau ciel bleu et des températures encore très élevées. Ce sera d'ailleurs ces conditions jusqu'à la fin de la semaine, même si ce week-end on pourrait avoir quelques orages dus justement aux fortes chaleurs. Les températures pour ce matin comptent entre 16 et 24 degrés pour Cognat et Aix-les-Bains et jusqu'à 31 degrés pour cet après-midi à Chambéry et Entrelac.
2: La météo de ce 26 s'est fait en passant. À l'actu de ce mardi matin.
3: Le Premier ministre Sébastien Lecornu réunira jeudi une cellule interministérielle alors que la France affronte un épisode de chaleur inédit pour un mois de mai. Au moins 8 personnes sont mortes depuis le week-end de Pentecôte, des drames liés directement ou indirectement aux températures exceptionnellement élevées. La réunion prévue à 16h15 rassemblera les ministres de l'Intérieur, de la Santé, de la Justice, de l'Écologie et de l'Éducation pour faire le point sur les risques, l'accueil du public et la situation des nappes phréatiques. En Savoie, un jeune conducteur de 21 ans est mort dimanche soir à Grignon après avoir percuté un arbre sur la RD 925. Le choc a été d'une telle violence que le jeune homme a été éjecté du véhicule. Selon le maire, une vitesse très excessive dans une zone limitée à 30 km/h serait à l'origine du drame. Un autre accident s'était produit la veille au même endroit sans faire de blessés. Ce week-end de Pentecôte porte à 11 le nombre de morts sur les routes savoyardes depuis le début de l'année. Les gendarmes d'Annecy lancent un appel à témoins pour retrouver un garçon de 13 ans disparu de son domicile de Pringy dans la nuit de dimanche à lundi. L'adolescent pourrait circuler au volant d'une Ford B-Max rouge dont l'immatriculation commence par CZ. Il mesure environ 1m70 et de corpulence fine, porte des lunettes, un t-shirt blanc et des chaussures blanches et rouges. Toute personne ayant des informations est invitée à contacter immédiatement le 17. Le col de la Madeleine rouvrira officiellement ce vendredi, même s'il est déjà accessible un côté Maurienne sur une route entièrement déneigée. Seule une petite langue de neige subsiste dans les dernières pentes, n'empêchant pas cyclistes et motards de rejoindre les 2000 mètres d'altitude malgré les panneaux route barrée. En revanche, les travaux de gravillonnage sont en cours entre la Chambre et Saint-François-Longchamp. La chaussée y est glissante sur plusieurs sections. La prudence est donc vivement recommandée, surtout pour les cyclistes en descente.
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3: Les stations les moins chères près de chez vous en ce mardi 26 mai. On commence par le samplon 95. Le moins cher est toujours affiché à 1,99€. Dans les stations totales de la mode Servolex, par exemple, de la Ravoir, mais aussi de Chambéry sur la VRU, rue du Creutet ou encore avenue de Lyon. C'est aussi à 1,99€ dans les Total Energy de Port de Savoie, de l'Essau et du Touvet. Et pour le gasoil, 2,09€ pour les Leclerc de Drumetta, Clarafond et de Vauglon. 2,09€ aussi pour l'Intermarché de Viviers-du-Lac. C'est également 2,09€ sinon au Total Energy de l'Essau et comptez également 2,09€ dans les Super U de la mode Servolex de Chambéry et de Cognat. Et le moins cher, c'est toujours à Super U, mais du côté de la Ravoir, comptez 2,07€ aujourd'hui le litre de gasoil.

0: Angèle avec Justice dans le Réveil Haute Radio ce matin et nous allons vous révéler ce que les astres vous ont réservé pour votre mardi matin.
1: Que vous réservent les astres du réveil?
0: Ah bah,
1: l'horoscope.
0: On est raccord.
2: Eh ben, une bonne journée les béliers, vous aimez être entourés et le programme se remplit vite.
0: Taureau, le confort vous appelle, vous avez bien mérité une pause.
2: Gémeaux, il va falloir composer avec pas mal d'imprévus aujourd'hui.
0: Oula. Cancer, gardez le cap sans vous disperser.
2: Lion, une envie de sortir ou de plaisir se dessine, allez-y, écoutez-vous.
0: Vierge, vous bouclez proprement, rien ne traîne, esprit léger, assuré.
2: C'est propre, ça balance. Votre spécialité du jour à vous, le changement de plan de dernière minute.
0: Scorpion, une échappée même courte vous recharge.
2: Sagittaire, vous relâchez la pression, enfin, et ça vous fait du bien.
0: Capricorne, mission accomplie, vous pouvez lever le pied sans culpabiliser.
2: Verseau, une idée sympa pour le week-end apparaît. Bon bah, gardez-la en stock.
0: Et enfin, les poissons, aider un proche apportera un vrai boost à votre humeur. Voici Pink, sober, très très cool ça, derrière le cache-code. 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
1: 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Pour vous inscrire, si c'est pas encore fait, le mot-clé c'est
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1: Yes, la suite de Moïte avec Gims, vous l'avez déjà reconnu. Il est de retour avec Soleil.

0: Gims qui nous envoie un peu de soleil. Merci Gims. Non, vraiment, fallait pas. C'était pas nécessaire.
1: On n'en manque pas là, c'est bon.
0: C'est vrai qu'il fait un petit peu chaud en ce moment. Du coup, on va faire une petite parenthèse prévention. Ah non, pas celle-là. Ça, c'était le coronavirus. On va plutôt faire celle-là. Le petit jingle Amélie qui vous est présenté par le réveil. Alors, en cette vague de chaleur, évidemment, il faut essayer de rafraîchir son appartement. Il faut faire plein de choses. Il faut évidemment boire régulièrement. Il ne faut pas attendre d'ailleurs d'avoir soif pour boire. Ça, c'est très important. Il faut se nourrir également, évidemment. Et puis, en cas de vague de chaleur, il faut aussi rafraîchir son appartement. Et je suis allé sur le site d'Amélie.fr qui nous a renseigné comment rafraîchir son appartement.
1: Alors déjà, s'il fait plus chaud dehors que dedans, on laisse les volets fermés. C'est pas une bonne idée de se dire non, mais je vais entre-ouvrir. Comme ça, la chaleur, elle reste dehors, mais l'air, il rentre dedans.
0: Non,
1: s'il fait plus chaud dehors, vous laissez tout fermé, vous essayez d'aérer au maximum la nuit.
0: Oui, évidemment. Et puis il y a la climatisation aussi. Si jamais vous avez une climatisation, Amélie nous recommande de régler le thermostat 5 degrés en dessous de la température ambiante pour rafraîchir l'intérieur. Si vous avez un ventilateur, ça marche jusqu'à 32 degrés. Au-delà, l'air brassé est chaud, ce qui augmente la sensation d'inconfort. Franchement, s'il fait 32 degrés chez vous, bon courage.
1: Pensez à checker aussi les personnes les plus fragiles autour de vous. Ça coûterait un petit texto, un petit appel. Comme ça, on s'assure que tout le monde va bien.
0: Évidemment. La suite de vous est avec Alex Warren, Fever Dream, pour faire monter encore un petit peu plus la température juste derrière l'infotrafic de Matisse.
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1: Dans le dos du réveil, on cherche le moment où vous vous êtes senti adulte. On y revient après Alex Warren et l'infotrafic de Mathis.
25: Avec des ralentissements qui deviennent de plus en plus présents, hein. Prudence avec un obstacle qui a été signalé, c'est des morceaux de plastique qui seraient sur les deux voies de l'A43. Ça crée donc 1 km de ralentissement, 8 minutes de perdu, c'est juste après le péage de Chignan, donc sur l'A43. On reste sur l'A43, mais de l'autre côté au tunnel de l'Épine avec 5 minutes de perdu pour vous qui rejoignez Chambéry. À part ça, côté axe secondaire sur la départementale, à la porte de Savoie, ça freine à Montmélian aussi sur les quais de l'Isère et puis en direction d'Ugine depuis Albertville, comptez 4 minutes de bouchon. Bon.

0: Alex Paré, Fever Gym, c'est dans le Réveil Haute Radio. On est mardi matin et comme chaque matin, on a un dos du réveil pour vous.
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0: C'est le moment où, ça y est, on a senti officiellement qu'on devenait un adulte, Clarisse.
2: Ouais, il y a Capucine qui dit quand tu deviens maman. Oui, fatalement, je pense qu'effectivement, ça fait un petit quelque chose.
0: Vaut mieux se sentir adulte, quand on a un enfant, vaut mieux quand même, c'est plus sérieux pour l'enfant.
2: Ça vous arrive jamais des fois de dire, il faut que j'appelle un adulte plus adulte, je sais pas comment gérer cette situation. Allô maman, est-ce que ça marche toujours? Oui, parfait. Il y a aussi Maya qui dit, avant de sortir au resto, je regarde les avis Google maintenant.
0: C'est vrai, bah en même temps, et plus tu payes, plus t'as envie de regarder les avis.
3: Ouais, c'est ça.
0: De pas investir dans la
2: des fois, ça te met le doute, c'est genre globalement, les gens sont contents, puis il y en a un qui dit, c'était dégueulasse, tu sais pas.
3: Il faut regarder les dates des avis aussi.
0: C'est vrai.
2: Ouais.
0: Pas des fois, ça change de propriété.
3: Eh oui.
0: C'est vrai, bonne technique.
3: Oui.
2: Effectivement. Et on a Titouan aussi qui dit, ça m'est arrivé déjà d'annuler une sortie parce que je devais avancer sur le linge et le ménage.
0: Oui, wow.
2: Ouais, effectivement.
0: Ça, c'est vrai que ça, c'est des trucs d'adultes. Bon, Teddy, ça y est, va nous dire quand est-ce qu'il s'est senti devenu adulte.
3: Moi, c'est pas plus tard que ce week-end.
0: C'est vrai.
2: Qu'est-ce qui s'est passé
0: avant, tu t'es pas senti adulte avant ce week-end.
3: Mais je me rappelle ce week-end.
0: Ah, d'accord.
3: C'est une belle pelouse bien tondue.
0: Oui.
3: Un petit potager qui vient d'être fait, tu vois. Et je me suis regardé, j'étais j'ai kiffé. Je suis regardé, j'ai trop bien. On est prêt pour l'été.
0: Ça, c'est mon gazon.
3: C'est triste, hein.
0: Ouais, bah non, c'est bien. Écoute, c'est vrai que c'est un truc d'adulte.
3: C'est un petit coup de pelle, ouais.
2: Quand t'as tendu toute la pelouse, tu peux être fier.
3: Ouais, c'est ça.
0: Bravo, Teddy.
3: Merci.

0: Il est 8h30, c'est le réveil de radio. Tame Impala et Jenny arrivent dans quelques instants. Ce sera Dracula et puis juste derrière Clarisse, on va jouer pour gagner cette séance photo en famille.
1: Avec Martin Morel au studio. Martin Morel, vous envoyez réveil au 7-11-12. Vous commencez à prendre la pause. On arrive, on vous appelle dans 5 minutes.
0: Allez, on vous attend maintenant. Le Facebook, l'Insta, pas du tout. On vous attend pas avec le SMS, le réveil au 7-11-12.
1: Bah oui.
0: Comme tout le monde le sait. Bonjour Teddy.
2: Rebonjour.
0: Il est temps de passer la main.
2: Oui.
0: C'est parti Teddy, Marazen pour l'info et la météo radio, 8h30.
3: L'été est arrivé avec quelques semaines d'avance cette année, notamment en Savoie où on aura de nouveau le droit à une magnifique journée aujourd'hui. Du soleil, un beau ciel bleu et des températures encore très élevées. Ce sera d'ailleurs ces conditions jusqu'à la fin de la semaine, même si ce week-end on pourrait avoir quelques orages dus justement aux fortes chaleurs. Les températures pour ce matin comptent entre 16 et 24 degrés pour Cognac et Aix-les-Bains et jusqu'à 31 degrés pour cet après-midi à Chambéry et Entrelac.
1: La météo de ce 26 s'est fait, on passe à l'actu de ce mardi matin.
3: Le Premier ministre Sébastien Lecornu réunira jeudi une cellule interministérielle alors que la France affronte un épisode de chaleur inédit pour un mois de mai. Au moins 8 personnes sont mortes depuis le week-end de Pentecôte, des drames liés directement ou indirectement aux températures exceptionnellement élevées. La réunion prévue à 16h15 rassemblera les ministres de l'Intérieur, de la Santé, de la Justice, de l'Écologie et de l'Éducation pour faire le point sur les risques, l'accueil du public et la situation des nappes phréatiques. En Savoie, un jeune conducteur de 21 ans est mort dimanche soir à Grignon après avoir percuté un arbre sur la RD 925. Le choc a été d'une telle violence que le jeune homme a été éjecté du véhicule. Selon le maire, une vitesse très excessive dans une zone limitée à 30 km/h serait à l'origine du drame. Un autre accident s'était produit la veille au même endroit sans faire de blessés. Ce week-end de Pentecôte porte à 11 le nombre de morts sur les routes savoyardes depuis le début de l'année. Les gendarmes d'Annecy lancent un appel à témoins pour retrouver un garçon de 13 ans disparu de son domicile de Pringy dans la nuit de dimanche à lundi. L'adolescent pourrait circuler au volant d'une Ford B-Max rouge dont l'immatriculation commence par CZ. Il mesure environ 1m70 et de corpulence fine, porte des lunettes, un t-shirt blanc et des chaussures blanches et rouges. Toute personne ayant des informations est invitée à contacter immédiatement le 17. Le col de la Madeleine rouvrira officiellement ce vendredi, même s'il est déjà accessible à un côté Maurienne sur une route entièrement déneigée. Seule une petite langue de neige subsiste dans les dernières pentes, n'empêchant pas cyclistes et motards de rejoindre les 2000 mètres d'altitude malgré les panneaux route barrée. En revanche, les travaux de gravillonnage sont en cours entre la Chambre et Saint-François-Longchamp. La chaussée y est glissante sur plusieurs sections. La prudence est donc vivement recommandée, surtout pour les cyclistes en descente.

0: Tame Impala dans le réveil Hot Radio de ce mardi matin. Yes, on est ensemble jusqu'à 10h et ce matin nous sommes avec Morgane qu'on accueille. Bonjour Morgane.
1: Salut Morgane.
2: Salut Alex, salut Clarisse.
0: Comment ça va déjà? Est-ce qu'on a passé un bon week-end de 3 jours?
2: Un bon week-end de 3 jours, un peu chaudement, mais un bon week-end.
0: Chaudement, mais sûrement. Mais c'est bien ça, parce qu'en plus, toi, tu bosses dans le milieu médical, il me semble, c'est ça?
2: Ouais, exactement, je suis

0: Merci beaucoup.
1: Avec plaisir. Tu repars avec tes séances photo. Tu vas pouvoir donc aller avec tes enfants, justement. Peut-être le mari, peut-être le papa, je sais pas. En tout cas,
0: exactement.
1: Voilà. Il sera là, en tout cas, lui aussi. Et vous pourrez faire une super séance photo inoubliable.
2: Impeccable.
0: Eh ben merci beaucoup, merci à vous.
1: Eh ben avec plaisir, grand plaisir. Vous aussi, tentez votre chance comme Morgane. Demain, on sera là de nouveau dans 24 heures pour vous offrir votre séance photo chez Martin Morel. Le mot-clé, c'est toujours le même, Clarisse.
2: C'est réveil et vous l'envoyez au 7 11 12.
1: Morgane, on te souhaite de passer une très très bonne journée, une bonne reprise du coup.

0: Lady Gaga est dans le réveil de ce mardi matin.
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0: Tout comme le chiffre du réveil qui lui est là, vous le savez, du lundi au vendredi à cette heure-là. Clarisse, Teddy,
2: oui.
0: Voici notre chiffre du réveil, 84 comme 84% des automobilistes.
3: Ah, ok, donc la grande majorité des gens, c'est une action qu'on fait ?
0: On parle des Français. Voilà.
4: Bon. C'est un mauvais comportement ?
0: C'est pas un mauvais comportement, ah. c'est un fait.
4: C'est un fait.
0: Voilà.
3: Est-ce que ça a un rapport avec des clignotants qui seraient oubliés ?
0: Absolument
3: par hasard ?
0: Pas. Non. J'ai dit que c'était neutre.
3: Ah oui, c'est vrai, ouais.
0: Ne pas oublier son clignotant, ce n'est pas neutre, ce n'est pas bien. Voilà, on vous le dit tout de suite.
3: On peut le dire deux fois même peut-être. Oui. C'est quelque chose qu'on fait dans la voiture ?
0: C'est pas quelque chose qu'on fait dans la voiture, c'est un.
4: Le carburant ? Non, pas du tout.
0: Comment ?
4: Le carburant, rapport avec le carburant.
0: Pas du tout le carburant, non. On n'est pas du tout là-dedans.
3: Est-ce qu'on peut avoir un indice ?
0: C'est une façon d'aller aller travailler notamment. Ou en revenir d'ailleurs. Pas une façon, mais comment.
3: Oui, prendre les transports en commun ?
0: Eh bien, non,
4: clairement.
0: On parle des automobiles. Et non, et justement.
4: Ils ne font pas de covoiturage. Ils viennent seuls au boulot, quoi.
0: Tout à fait, exactement. Ah ouais. 84% des Français viennent seuls. Ah, 84% des automobilistes français circulent donc encore seuls le matin aux heures de pointe. On vous rappelle que c'est mieux de covoiturer. Voilà, si vous le pouvez, demandez peut-être aux collègues, pourquoi pas, si vous les aimez bien, bien sûr.
3: Il y a des applications aussi maintenant.
0: C'est vrai, aussi. La suite des Shakira Bélé avec Algotou, Charlotte Cardin également, et puis évidemment l'infotrafic de Matisse.
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0: Shakira arrive dans quelques instants avec Bélé, mais d'abord, l'infotrafic, comment ça roule Mathis en ce mardi matin?
24: Avec des ralentissements qui deviennent de plus en plus présents en prudence, avec un obstacle signalé en Savoie, c'est des morceaux de plastique qui seraient sur les deux voies de l'A43, ça crée 3 km de ralentissement, environ 30 minutes de perdu dans le secteur du péage de Chignan, donc sur l'A43 en direction de Chambéry. De l'autre côté, au tunnel de l'Épine, toujours sur l'A43, toujours du monde avec 7 minutes de perdu pour vous qui rejoignez Chambéry. À part ça, côté axe secondaire, ça freine pas mal à Saint-Alban-Lès, Laravoir, Saint-Georges-Prieuré aussi par la départementale. À Montmélian, porte de Savoie, ça roule nickel maintenant. Et puis en direction d'Ugine depuis Albertville, c'est 6 minutes de bouchon. Bon réveil sur votre radio sous le soleil.

0: 9h, on vous souhaite un très très bon mardi matin avec nous sur Hot Radio, évidemment, ce 26 mai. Aujourd'hui, dans quelques instants, Zao et MC Solar, ce sera comme Caroline pour les hits. 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
0: C'est évidemment tout ce qu'on vous souhaite, de gagner 1 300 €. Bonne chance à vous. Pour l'info, la météo, Teddy Marazen. Bonjour Teddy.
3: Bonjour tout le monde.
0: On y va, c'est parti, on commence avec la météo, Hot Radio.
3: L'été est arrivé avec quelques semaines d'avance cette année, notamment en Savoie où on aura de nouveau le droit à une magnifique journée aujourd'hui. Du soleil, un beau ciel bleu et des températures encore très élevées. Ce sera d'ailleurs ces conditions jusqu'à la fin de la semaine, même si ce week-end on pourrait avoir quelques orages dus justement aux fortes chaleurs. Les températures pour ce matin comptent entre 16 et 24 degrés pour Cognac et Aix-les-Bains et jusqu'à 31 degrés pour cet après-midi à Chambéry et Entrelac.
0: Après cette belle météo déjà estivale, on passe évidemment à l'actu de ce mardi, Teddy.
3: Les gendarmes d'Annecy lancent un appel à témoins pour retrouver un garçon de 13 ans disparu de son domicile de Pringy dans la nuit de dimanche à lundi. L'adolescent pourrait circuler au volant d'une Ford B-Max rouge dont l'immatriculation commence par CZ. Il mesure environ 1m70 et de corpulence fine, porte des lunettes, un t-shirt blanc et des chaussures blanches et rouges. Toute personne ayant des informations est invitée à contacter immédiatement le 17. Un jeune conducteur de 21 ans est mort dimanche soir à Grignon après avoir percuté un arbre sur la RD 925. Le choc a été d'une telle violence que le jeune homme a été éjecté du véhicule. Selon le maire, une vitesse très excessive dans une zone limitée à 30 km/h serait à l'origine du drame. Un autre accident s'était d'ailleurs produit la veille au même endroit sans faire de blessés. Ce week-end de Pentecôte porte à 11 le nombre de morts sur les routes savoyardes depuis le début de l'année. Le col de la Madeleine rouvrira officiellement ce vendredi, même s'il est déjà accessible un côté Maurienne sur une route entièrement déneigée. Seule une petite langue de neige subsiste dans les dernières tentes, n'empêchant pas cyclistes et motards de rejoindre les 2000 mètres d'altitude malgré les panneaux route barrée. En revanche, les travaux de gravillonnage sont en cours entre la Chambre et Saint-François-Longchamp. La chaussée y est glissante sur plusieurs sections. La prudence est donc vivement recommandée, surtout pour les cyclistes en descente. Et en ce moment se déroule le Rallye des Princesses. Parti samedi depuis Paris, les équipages relieront Saint-Tropez ce jeudi. Mais avant ça, les passionnés de voitures de collection seront de passage à Aix-les-Bains aujourd'hui aux alentours de 17h. Vous allez donc pouvoir venir admirer tous ces beaux véhicules qui seront stationnés sur l'esplanade du lac d'Aix-les-Bains.
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3: Les stations les moins chères près de chez vous font ce mardi 26 mai. On commence par le samplon 95. Le moins cher est toujours affiché à 1,99€. Dans les stations totales de la Motte Servolex, par exemple, de la Ravoire, mais aussi de Chambéry sur la VRU, rue du Creuset ou encore avenue de Lyon. C'est aussi 1,99€ dans les Total Energy de Port de Savoie, de l'Essau et du Touvet. Et pour le gasoil, 2,09€ pour les Leclerc de Drumetta, Clarafond et de Vauglon. 2,09€ aussi pour l'Intermarché de Viviers-du-Lac. C'est également 2,09€ sinon au Total Energy de l'Essau et comptez également 2,09€ dans les Super U de la Motte Servolex de Chambéry et de Cognac. Et le moins cher, c'est toujours à Super U, mais du côté de la Ravoire, comptez 2,07€ aujourd'hui le litre de gasoil.

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1: Retour de ces cash-codes pour ce mardi matin, pour ce 26 mai, pour gagner surtout 1 300 €. Nous allons faire sonner chez l'une ou chez l'un d'entre vous maintenant. C'est parti, tout est prêt.
2: Et ça sonne. On vous a donné le code. Il y a une heure, vous avez entendu la combinaison qui déverrouille le coffre ce matin. Il n'y a plus qu'à croiser les doigts pour que Jennifer réponde.
1: Très bien. J'allais te demander chez qui ça sonne, justement. Bah, c'est toi.
2: Ouais. Ça sonne Jennifer. Beaucoup, d'ailleurs, j'ai l'impression, encore une fois.
1: Jennifer va-t-elle répondre? Allô, Jennifer?
3: Bonjour,
1: je me fais toujours avoir, c'est dingue. À chaque fois, tu vois, je me dis, il y a un petit moment de.
2: Ouais.
1: T'as toujours un petit moment avant le répondeur.
2: Le truc où ça pourrait être le moment où ça décroche et tu dis, allô, le réveil? Eh ben non.
1: Eh ben non, malheureusement, ce sera pas pour Jennifer ce matin, mais bonne nouvelle pour vous parce que ça veut dire qu'on va rajouter 100 € à la cagnotte. 100 € dans le coffre-fort qui contient déjà 1 300 €. Si donc, ça fait donc quoi au total, Clarisse?
2: Eh ben, 1 400 € hein, demain dans le réveil, dans le cash code.
1: On vous souhaite évidemment d'avance bonne chance pour gagner cette somme, 1 400 € à choper en nous répétant la combinaison qu'on vous donnera demain à 8h05. Et pour vous inscrire, vous pouvez le faire dès maintenant. On vous attend avec le mot-clé code 712 pendant qu'on écoute Rihanna dans le réveil Hot Radio.

0: Rihanna avec Only Girl dans le réveil ce matin.
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0: Et tout de suite, maintenant, le dose du réveil pour la dernière fois de la matinée. Non, ce n'est pas l'heure de pleurer, c'est l'heure de répondre. Par contre, Facebook, Insta, WhatsApp 07 57 84 11 11. On vous rappelle ce que c'est le dose du réveil, Clarisse.
2: Quand est-ce que c'est la première fois où vous vous êtes senti adulte? Il y a Bastien qui nous parle de boulot, qui dit: j'ai été animateur en colo de vacances. Mais du coup, quand t'es responsable de plein d'enfants, forcément, ça te met un petit peu dans le mood.
0: Alors qu'en plus, en général, c'est un truc que tu fais quand t'es assez jeune quand même, animateur. Tu fais à 20, ouais. 21 ans, 22 peut-être. Voilà.
2: Il y a Apolline aussi qui nous... Que quoi?
0: Non mais tout est relatif après. Il y a des gens qui doivent m'écouter et me dire: bah 22 ans c'est pas jeune, c'est normal. Ouais, non, pour moi c'est jeune, ouais. Voilà, j'ai quelques années de plus.
2: Allez, 23, 24, 28, 29.
0: Ouais, allez, c'est bon, ça passe.
2: On s'arrange, c'est pas de ces cadeaux. Apolline qui dit: la première nuit que j'ai passée dans mon appartement à moi toute seule, je me suis sentie adulte à ce moment-là. Et vous êtes beaucoup aussi à nous parler de quand tu payes tes courses, tes impôts, le carburant.
0: Oui, c'est ce que j'allais dire, on a pratiquement pas parlé toute la matinée, mais moi c'est ce moment-là où je me suis senti adulte, hein. Quand j'ai vu mes impôts arriver, je me suis dit: ça y est quoi, ça, cette fois-ci c'est la bonne. Cette fois-ci je suis dedans quoi, je dois payer quoi. En plus je suis retombé dans mes papiers ce week-end là. J'ai acheté un truc chez Ikea pour tout vous dire.
2: Ah,
0: un petit meuble.
2: Bah, dans le move d'adulte, allons-y.
0: Bah non, pas du tout. Je l'ai fait à 20 ans aussi, à acheter des trucs chez Ikea. Mais voilà, mais, ouais. Mais non, mais là, je me suis dit, j'ai regardé mes premières fiches d'imposition il y a 15 ans. Ça, je me faisais déjà bien saigner quand même. Hein. Ah et ouais. Pourtant, je gagnais pas beaucoup, hein, franchement. Bon, bref. Moi, j'ai une pote. Bon, bref. On va peut-être partir dans les salaires. Après, on va avoir des réclamations à faire. Aurélien, soirée mondaine pour les hits. Pendant que vous continuez à répondre sur ce dose du réveil, Facebook, Insta, le WhatsApp également. 07 57 84 11 11. C'est le réveil.

0: Aria dans le réveil Hot Radio en Savoie.
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0: À Chambéry, à Aix, et pourquoi pas même à Pontchartrain. Oui, c'est pas en Savoie, mais c'est pas grave. Parce que là-bas, vous pouvez quand même récupérer l'autocollant, le sticker Hot Radio à coller à l'arrière de la voiture. Et tout ça, c'est gratuit. Hein.
2: Bah, la parapharmacie, par exemple, bah à Pontchartrain, oui. Pour aller chercher l'autocollant Hot Radio, Super U Pontchartrain, Intermarché au Touvé à Montmédian, tant qu'on est dans le coin. Et puis à Chambéry, vous avez l'entracte, par exemple. On a repéré une voiture. Où ça? On vous dit ça dans 5 minutes.
0: Le suspect. Taylor Swift arrive dans quelques instants en attendant. Elizabeth Taylor est derrière révélation de la plaque gagnante de ce mardi matin sur Hot Radio.
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0: Taylor Swift sur Hot Radio ce matin. On écoute Elizabeth Taylor.
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0: Où est-ce qu'on a repéré la voiture aujourd'hui, Clarisse? Chambéry, Aix-Pontchara peut-être?
2: Montmélian.
0: Pas loin de Pontchara.
2: Oui, autocollant Hot Radio sur votre ATK qu'on a croisé, ATK blanc, c'est EY178, de lettres à la plaque qu'on attend. Vous avez vu avenue Paul-Louis Merlin.
0: Si vous pensez avoir reconnu votre véhicule dans cette description, ça veut dire que c'est vous qui gagnez votre plein d'essence, à condition de nous appeler en ce mardi matin au 0825 740 940. On attend votre appel et puis on écoute les hits, le classique Hot Radio, Beyoncé, Jay-Z, Crazy in Love.

0: 9h30 sur Hot Radio, David Guetta et Jello arrive. Ce sera Save Me Tonight.
1: Et on joue juste après pour ce mardi matin.
0: Tout à fait, on va jouer dans quelques instants. Un petit dernier mot.
1: Ok.
0: Petit dernier mot du mardi matin, ça fait toujours plaisir. Mais d'abord, c'est l'info et la météo. Bonjour Teddy.
2: Bonjour tout le monde.
0: Teddy Marazan, évidemment, l'actu Hot Radio.
3: L'été est arrivé avec quelques semaines d'avance cette année, notamment en Savoie où on aura de nouveau le droit à une magnifique journée aujourd'hui. Du soleil, un beau ciel bleu et des températures encore très élevées. Ce sera d'ailleurs ces conditions jusqu'à la fin de la semaine, même si ce week-end on pourrait avoir quelques orages dus justement aux fortes chaleurs. Les températures pour ce matin comptent entre 16 et 24 degrés pour Cognac et Aix-les-Bains et jusqu'à 31 degrés pour cet après-midi à Chambéry et Entrelacs.
0: Après cette belle météo déjà estivale, on passe évidemment à l'actu de ce mardi, Teddy.
3: Les gendarmes d'Annecy lancent un appel à témoins pour retrouver un garçon de 13 ans disparu de son domicile de Pringy dans la nuit de dimanche à lundi. L'adolescent pourrait circuler au volant d'une Ford B-Max rouge dont l'immatriculation commence par CZ. Il mesure environ 1m70 et de corpulence fine, porte des lunettes, un t-shirt blanc et des chaussures blanches et rouges. Toute personne ayant des informations est invitée à contacter immédiatement le 17. Un jeune conducteur de 21 ans est mort dimanche soir à Grignon après avoir percuté un arbre sur la RD 925. Le choc a été d'une telle violence que le jeune homme a été éjecté du véhicule. Selon le maire, une vitesse très excessive dans une zone limitée à 30 km/h serait à l'origine du drame. Un autre accident s'était d'ailleurs produit la veille au même endroit sans faire de blessés. Ce week-end de Pentecôte porte à 11 le nombre de morts sur les routes savoyardes depuis le début de l'année. Le col de la Madeleine rouvrira officiellement ce vendredi, même s'il est déjà accessible à un côté Maurienne sur une route entièrement déneigée. Seule une petite langue de neige subsiste dans les dernières pentes, n'empêchant pas cyclistes et motards de rejoindre les 2000 mètres d'altitude malgré les panneaux route barrée. En revanche, les travaux de gravillonnage sont en cours entre la Chambre et Saint-François-Longchamp. La chaussée y est glissante sur plusieurs sections. La prudence est donc vivement recommandée, surtout pour les cyclistes en descente. Et en ce moment se déroule le Rallye des Princesses. Parti samedi depuis Paris, les équipages relieront Saint-Tropez ce jeudi. Mais avant ça, les passionnés de voitures de collection seront de passage à Aix-les-Bains aujourd'hui aux alentours de 17h. Vous allez donc pouvoir venir admirer tous ces beaux véhicules qui seront stationnés sur l'esplanade du lac d'Aix-les-Bains.

0: David Guetta, Jello dans le réveil ce matin, on écoutait Save Me Tonight.
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0: C'est même recommandé. Amusez-vous avec nous à ce dernier mot. Bon, on va pas se mentir, je pense que Teddy va avoir peut-être un peu plus de propositions en tête.
2: Ah, est-ce qu'on est sur du sport ?
0: On est sur du sport.
2: Ah. D'accord.
0: Est-ce qu'on est sur du football ? Bien sûr, oui, puisque vous le savez très bien.
3: Journée mondiale du foot, non ?
0: Non, c'était hier.
3: Ah, pardon.
0: Mais... Non, la journée mondiale du foot, c'est bien. Mais le barrage pour Saint-Etienne et Nice, c'est quand même beaucoup plus intéressant.
3: Ah,
0: vous savez que Saint-Etienne est la plus belle équipe du monde, vous le savez très bien. De club, bien sûr. Et donc ce soir, il y a un match très important pour Saint-Etienne. Nous allons donc jouer au dernier mot. Et vous allez devoir me trouver un maximum de clubs de football. Attention, je ne parle pas de sélection, bien sûr. De
2: okay.
0: Clubs de football.
3: Français ou non ? Non, pas
0: français, allemand, okay. Bulgare, si tu veux.
3: Okay.
0: Voilà, il n'y a pas de souci. Okay. Qui c'est qui va commencer ?
3: Clarisse.
2: Allez.
0: Allez, c'est parti.
2: L'AS Roma.
3: Barcelone.
2: Le Real Madrid.
3: Atlético Madrid.
2: La JOCR.
3: Bayern Munich.
2: Montpellier.
3: Olympique Lyonnais, bien sûr.
2: Olympique de Marseille.
3: Paris Saint-Germain.
2: Le LOSC. Bravo
3: AS
2: d'ailleurs.
3: AS Monaco.
2: Carquefou.
3: Lens.
2: En fait, en t'entendant dire non, je me suis dit, j'ai dit bravo au LOSC, mais c'est pas du tout eux qui ont gagné.
3: Non,
2: c'est
3: surtout pas, oui.
0: Bah oui, bah oui.
2: J'étais confondu.
0: Oui, mais faut pas qu'on les confonde, parce qu'ils sont pas contents après derrière.
2: Désolé.
0: Bravo, bravo au LOSC, bien évidemment. Bravo à LOSC, bravo également à Saint-Etienne pour cette montée en Ligue 1 qui va s'officialiser ce soir, donc pour le premier match, évidemment. Voilà, je vais revenir.
2: Si vous gagnez, vous montez déjà ?
0: Pas tout à fait.
3: Un match retour.
0: Okay. Pas tout à fait, mais c'est bien parti.
2: Bah, bonne chance, allez, sortez.
0: Et oui, bien évidemment. Et c'est de la région, hein, d'accord. C'est pas de chez nous, mais c'est de la région. Alors que Nice sont bien trop loin.
3: D'accord, voilà. D'accord.
0: Nice, on les aime pas, personne les aime.
2: Comme dit mon papa, les plus forts, c'est les verts.
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0: Un homme de goût. Voici Lucenzo. Sans la signe.

0: à l'ancienne, mais version 2026, c'est bien Sound of Legion, il n'y a pas de doute. C'était San Francisco sur Hot Radio ce matin. Dans quelques instants, Revine et Naïm, mais d'abord Clarisse, on parle cadeau parce qu'on vous offre un super cadeau là cette semaine, vos séances photo en famille, et en plus c'est pas chez n'importe qui, c'est chez Martin Morel,
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0: 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Réveil au 7-11-12, on jouera demain à 8h35, mais d'abord on écoute Revin Lenaï dans le Réveil Hot Radio.
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0: Ravi Lenaï dans le réveil de ce mardi matin. Love Binote, et bah c'est pas comme ça qu'on va se rafraîchir, moi je vous pensez à bien vous hydrater tout au long de cette journée encore. On vous rappelle les petits conseils Amélie qu'on a récoltés tout au long de cette matinée. Il faut bien boire et il faut pas attendre d'avoir soif pour boire. Voilà, ça c'est très très important. Et pour la clim, c'est quoi? C'est 5 degrés au-dessus de...
1: 5 degrés en dessous de la température extérieure.
0: S'il fait 25 degrés chez vous par exemple, et bah faut mettre 20 degrés. Voilà, apparemment. Selon Amélie, attention.
1: Oui.
0: Ouais, on n'y est pour rien s'il y a un problème. voilà. Et apparemment, le radiateur,
1: les ventilateurs, s'il fait plus de 32 degrés dans la maison, si c'est le cas, déjà bon courage. Ça sert à rien de faire brasser les ventilateurs parce que ça brasse du chaud. Donc, dans ce cas-là, bon, mettez-vous au frais. Trouvez une bibliothèque, un cinéma, un endroit climatisé, mais on se sort de là.
0: C'était l'instant Amélie. Jingle. Guillaume arrive dans quelques instants. Bonjour Guillaume.
1: Salut Guillaume.
2: Bonjour à tous. Vous avez surchauffé alors, visiblement.
0: Mais c'est pas très gentil de me dire ça.
1: J'aime bien comment on se plaignait du froid et de la pluie il y a quoi, mais une semaine et demie.
0: Ah mais clairement.
1: Non
0: mais
1: là, ça y est. Non mais il a fallu deux jours, on se plaint du chaud.
0: La semaine dernière, on est passé l'automne au printemps en 24 heures quoi, c'est incroyable.
1: Et je crois que la semaine prochaine, il fait 20 degrés tout au plus selon où on est dans la journée.
0: Incroyable. Est-ce que ce bond est sérieux comme disait Francis Cabrel? Oui, j'ai cité Francis Cabrel dans le réveil. Voilà, Cabrel.
1: C'est ça.
2: Cabrel. Monsieur Cabrel.
1: Il faut qu'on s'en aille. Il est en train de faire une insolation.
0: C'est son frère.
2: Je vous le dis.
0: C'est son frère maléfique. Ouais. Allez, à partir de 10h, Guillaume qui arrive, le vrai, l'unique, celui que tout le monde nous arrache. Il sera là donc à partir de 10h et on vous dit à demain pour de nouvelles aventures des 6h.

0: Il est 10h du mat sur votre radio, c'est l'heure de faire un point sur l'info avant d'écouter Bébé Rexha avec New Religion et Coldplay Avicii Sky Full of Stars.
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0: Et donc le point sur l'info sur votre radio, on commence par la météo et c'est avec Teddy Marazen.
2: L'été est arrivé avec quelques semaines d'avance cette année, notamment en Savoie où on aura de nouveau le droit à une magnifique journée aujourd'hui. Du soleil, un beau ciel bleu et des températures encore très élevées. Ce sera d'ailleurs ces conditions jusqu'à la fin de la semaine, même si ce week-end on pourrait avoir quelques orages dus justement aux fortes chaleurs. Les températures pour ce matin comptent entre 16 et 24 degrés pour Cognat et Aix-les-Bains et jusqu'à 31 degrés pour cet après-midi à Chambéry et Entrelac. En Savoie, un jeune conducteur de 21 ans est mort dimanche soir à Grignon après avoir percuté un arbre sur la RD 925. Le choc a été d'une telle violence que le jeune homme a été éjecté du véhicule. Selon le maire, une vitesse très excessive dans une zone limitée à 30 km/h serait à l'origine du drame. Un autre accident s'était produit la veille au même endroit sans faire de blessés. Ce week-end de Pentecôte porte à 11 le nombre de morts sur les routes savoyardes depuis le début de l'année. Les gendarmes d'Annecy lancent un appel à témoins pour retrouver un garçon de 13 ans disparu de son domicile de Pringy dans la nuit de dimanche à lundi. L'adolescent pourrait circuler au volant d'une Ford B-Max rouge dont l'immatriculation commence par CZ. Il mesure environ 1m70 et de corpulence fine, porte des lunettes, un t-shirt blanc et des chaussures blanches et rouges. Toute personne ayant des informations est invitée à contacter immédiatement le 17. Le col de la Madeleine rouvrira officiellement ce vendredi, même s'il est déjà accessible à un côté Maurienne sur une route entièrement déneigée. Seule une petite langue de neige subsiste dans les dernières tentes, n'empêchant pas cyclistes et motards de rejoindre les 2000 mètres d'altitude malgré les panneaux route barrée. En revanche, les travaux de gravillonnage sont en cours entre la Chambre et Saint-François-Longchamp. La chaussée y est glissante sur plusieurs sections, la prudence est donc vivement recommandée, surtout pour les cyclistes en descente. Et en ce moment se déroule le Rallye des Princesses. Parti samedi depuis Paris, les équipages relieront Saint-Tropez ce jeudi. Mais avant ça, les passionnés de voitures de collection seront de passage à Aix-les-Bains aujourd'hui aux alentours de 17h. Vous allez donc pouvoir venir admirer tous ces beaux véhicules qui seront stationnés sur l'esplanade du lac d'Aix-les-Bains.
1: Les stations les moins chères.
2: Les stations les moins chères près de chez vous font ce mardi 26 mai. On commence par le Samplon 95. Le moins cher est toujours affiché à 1,99€. Dans les stations totales de la Motte Servolex, par exemple, de la Ravoir, mais aussi de Chambéry sur la VRU, rue du Creuté ou encore avenue de Lyon. C'est aussi à 1,99€ dans les Total Energy de Port de Savoie, de l'Essau et du Touvet. Et pour le gasoil, 2,09€ pour les Leclerc de Drumetta, Clarafond et de Vauglon. 2,09€ aussi pour l'Intermarché de Viviers-du-Lac. C'est également 2,09€ sinon au Total Energy de l'Essau et comptez également 2,09€ dans les Super U de la Motte Servolex de Chambéry et de Cognat. Et le moins cher c'est toujours à Super U mais du côté de la Ravoir comptez 2,07€ aujourd'hui le litre de gasoil.
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0: Salut tout le monde, soyez les bienvenus. Ravi de vous retrouver, j'espère que vous aussi vous avez pu profiter d'un long week-end, d'un week-end rallongé avec ce lundi peut-être férié, un lundi de Pentecôte. Donc nous sommes mardi matin pour commencer la semaine, la 22e semaine de l'année. Je vous rappelle, important que ce dimanche ce sera la fête des mères. Ouais, faut pas oublier ce rendez-vous de la fête des mères. On passe la matinée ensemble, moi c'est Guillaume. Angèle Justice arrive avec What You Want. On va les écouter, Angèle et Justice, juste après DJ Snake et Bipolar Sunshine avec Paradise.
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0: Angèle Justice sur la radio de Chambéry. Angèle Justice, on vient d'écouter What You Want. Je vous emmène au cinéma Le Roux de Chambéry avec un film qui s'appelle Life of Chuck que vous allez pouvoir découvrir. C'est un film sorti il y a un an, en juin 2025, un drame américain signé Mike Flanagan avec Tom Hiddleston et Mark Hamill. La vie extraordinaire d'un homme ordinaire racontée en 3 chapitres. Chuck, Life of Chuck à découvrir. C'est à 20h30 au cinéma Le Roux en VO aujourd'hui. Julien Lieb, Ota avec Dis-moi Oui, juste après Guru Josh Project pour le classique Hot Radio. Voici Infinity.
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Ouslemem, Stromae sur votre radio. 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DJ Antoine qui arrive dans un instant, Sarah Perquetti-Amo juste après, Alex Warren. Voici Fever Dream sur votre radio.

0: Il y aura Calvin Harris, il y aura aussi Bruno Mars pour la suite. D'abord, on parle d'un film sorti il y a pile 22 ans aujourd'hui.
1: Allô ?
2: Pardon de vous appeler si tôt.
1: Vous vous souvenez de votre intervention à New Delhi sur la fonte de la calotte polaire qui pourrait perturber le courant Atlantique Nord ?
2: Oui.
1: Je crois que c'est ce qui se passe.
0: Un film signé Roland Emmerich avec Dennis Quaid, avec Jack Gyllenhaal, sorti il y a 22 ans, un film catastrophe. C'était le film le jour d'après.
3: Voilà l'horizon de Los Angeles ! Cette bande a dépassé et a détruit le panneau Hollywood !
0: Oui, c'était vraiment la cata, hein, le jour d'après. C'était le 26 mai 2004, 22 ans, pile jour pour jour. Allez, comme promis, on écoute Bruno Mars, qui arrive avec I Just Might, et Calvin Harris avec Oedip Is Your Love avant 11h.
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0: Allez, passez un bon mardi matin, merci d'être avec nous. Alors je suis parti comme ça. Pour la suite, la plaque, on va vous révéler le numéro de la plaque gagnante du jour, on va vous rembourser votre plein d'essence. Le temps d'écouter Zao MC Solar, comme Caroline, juste après Damien O'David avec The First Time.
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0: Zao M6 Solar, c'était comme Caroline sur la radio de Chambéry.
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0: Et comme une envie de vous rembourser un plein d'essence, si votre voiture c'est une ATK blanche qu'on a vue avenue Paul-Louis Merlin à Montmélian aujourd'hui, EY178 de lettres sur la plaque, c'est vous le gagnant. EY178 de lettres. Si c'est votre voiture, vous appelez le 0825 740 940 pour qu'on vous rembourse le plein d'essence. Et puis un établissement dépositaire, allez, pour aller les récupérer l'autocollant radio, vous pouvez passer au Alsavoyard, zone des Landes à Chambéry. On va écouter Miley Cyrus et le classique de Rihanna qui arrive maintenant sur votre radio, c'est Don't Stop the Music.

Sunny Zap, c'était bon ça. Ina à l'instant. Ina, Sunny Zap qu'on vient d'écouter sur Hot Radio en ce mardi matin. Pour la suite, on va parler d'un film qui se prépare avec un fait divers, un cambriolage qui a eu lieu en octobre dernier dans un musée célèbre. Bon allez, j'en dis pas plus, ce sera dans 10 minutes. Un peu de suspense, le temps d'écouter Paul Kalkbrenner Stromae, que ce soit clair. Et voici Taylor Swift avec Elizabeth Taylor tout de suite sur Hot Radio.

0: On va écouter Soprano et Miles Smith avec Nia Loran, tiens, dans un instant. Il y a le réalisateur français Romain Gavras qui prépare un film sur le casse du Louvre survenu le 19 octobre dernier. Oui, il aurait pas fallu longtemps. On s'en souvient, deux cambrioleurs sont venus se servir dans les vitrines du Louvre à 9h34 un dimanche matin en passant par un balcon puis une fenêtre devant tout le monde. Le braquage qui a duré moins de 4 minutes, 3 minutes 52 pour être précis, pour un butin estimé à 88 millions d'euros. Tout ça devant des vigiles qui n'ont absolument rien fait pour les arrêter. Alors si cette histoire vous passionne, le scénario du film s'appuie sur Main basse sur le Louvre. Ça c'est un livre qui va apparaître demain, mercredi. Alors pour l'instant, ni le titre du film, ni sa date de sortie n'ont été annoncés. Ah, on traîne pas chez les réalisateurs. Miles Smith, Nia Loran, Drive Safe qu'on écoute avant midi. Et Sopra, ce sera en feu.
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0: Midi sur votre radio en ce mardi 26 mai aujourd'hui. David Guetta, Jennifer Lopez pour Save Me Tonight et Lady Gaga à suivre avec Bad Romance.
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0: Et le point sur l'info sur votre radio, on commence par la météo. Avec Teddy Marazen.
2: L'été est arrivé avec quelques semaines d'avance cette année, notamment en Savoie où on aura de nouveau le droit à un beau ciel bleu et des températures encore très élevées demain. On aura d'ailleurs ces conditions jusqu'à la fin de la semaine, même si ce week-end on pourrait avoir quelques orages dus justement aux fortes chaleurs. Les températures pour demain comptent entre 16 et 25 degrés pour la matinée à Cognin, Laravoir et Aix-les-Bains et jusqu'à 32 degrés pour l'après-midi à Chambéry, au Bourget du Lac et à la Motte-Servolex. En Savoie, un jeune conducteur de 21 ans est mort dimanche soir à Grignon après avoir percuté un arbre sur la RD 925. Le choc a été d'une telle violence que le jeune homme a été éjecté du véhicule. Selon le maire, une vitesse très excessive dans une zone limitée à 30 km/h serait à l'origine du drame. Un autre accident s'était produit la veille au même endroit sans faire de blessés. Ce week-end de Pentecôte porte à 11 le nombre de morts sur les routes savoyardes depuis le début de l'année. Les gendarmes d'Annecy lancent un appel à témoins pour retrouver un garçon de 13 ans disparu de son domicile de Pringy dans la nuit de dimanche à lundi. L'adolescent pourrait circuler au volant d'une Ford B-Max rouge dont l'immatriculation commence par CZ. Il mesure environ 1m70 et de corpulence fine, porte des lunettes, un t-shirt blanc et des chaussures blanches et rouges. Toute personne ayant des informations est invitée à contacter immédiatement le 17. Le col de la Madeleine rouvrira officiellement ce vendredi, même s'il est déjà accessible à côté Maurienne sur une route entièrement déneigée. Seule une petite langue de neige subsiste dans les dernières tentes, n'empêchant pas cyclistes et motards de rejoindre les 2000 mètres d'altitude malgré les panneaux route barrée. En revanche, les travaux de gravillonnage sont en cours entre la Chambre et Saint-François-Longchamp. La chaussée y est glissante sur plusieurs sections. La prudence est donc vivement recommandée, surtout pour les cyclistes en descente. Et en ce moment se déroule le Rallye des Princesses. Parti samedi depuis Paris, les équipages relieront Saint-Tropez ce jeudi. Mais avant ça, les passionnés de voitures de collection seront de passage à Aix-les-Bains aujourd'hui aux alentours de 17h. Vous allez donc pouvoir venir admirer tous ces beaux véhicules qui seront stationnés sur l'esplanade du lac d'Aix-les-Bains.
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2: Les stations les moins chères près de chez vous font ce mardi 26 mai. On commence par le samplon 95. Le moins cher est toujours affiché à 1,99€. Dans les stations totales de la Motte-Servolex, par exemple de la Ravoir, mais aussi de Chambéry sur la VRU, rue du Creuté ou encore avenue de Lyon. C'est aussi à 1,99€ dans les Total Energy de Port-de-Savoie, de l'Essau et du Touvet. Et pour le gasoil, 2,09€ pour les Leclerc de Drumetta, Clarafond et de Vauglon. 2,09€ aussi pour l'Intermarché de Viviers-du-Lac. C'est également 2,09€ sinon au Total Energy de l'Essau et comptez également 2,09€ dans les Super U de la Motte-Servolex de Chambéry et de Cognin. Et le moins cher c'est toujours à Super U mais du côté de la Ravoir comptez 2,07€ aujourd'hui le litre de gasoil.

0: Bon début d'après-midi avec nous. Bébé Rexha qui arrive. On va écouter New Religion à base de Fake Place Insomnia. Et Vita Julia Doré, ce sera aussi via On Essaie pour commencer l'après-midi. Bienvenue.
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Il y aura les jeunes sur la radio de Chambéry, c'était Bébé Rexha. Ce vendredi 20h30 à la Comédie des Alpes, on joue une pièce qui s'appelle Le Malade Malgré Lui, adaptation rafraîchissante de deux œuvres majeures de Molière fusionnées en une seule. Ça donne Le Malade Malgré Lui, l'histoire d'un rendez-vous inévitable entre un malade pas vraiment malade et un médecin pas vraiment médecin. 20h30 à la Comédie des Alpes de Chambéry, c'est ce vendredi. Sound of Legend, San Francisco qui arrive dans un instant, puis là c'est Robbie Williams pour le Classique Hot Radio. Pour commencer l'après-midi, Robbie Williams avec Suprême.

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Ed Sheeran qui arrive, c'est dans un instant avec Sapphire et ce sera juste après Angèle Justice sur votre radio avec ce titre. Voici What You Want.

0: Coldplay, Christophe Maé, avant le retour de l'info à 13h. Il y a la plateforme de streaming Netflix qui a annoncé jeudi dernier que la 6e saison de la série Emily in Paris avec Lily Collins sera aussi, c'est officiel, la dernière. Le tournage de cette ultime saison vient de débuter. Après un passage par la Grèce, la série va poser ses caméras à Monaco avant de revenir une dernière fois pour boucler la boucle à Paris, c'est le principe. C'est Lily Collins elle-même d'ailleurs qui a annoncé la nouvelle dans une vidéo qu'elle a publiée sur son compte Instagram. Eh ouais, c'est la fin d'une époque. Emily in Paris. Christophe Maé, La Lune et Coldplay Paradise avant 13h. 13h, ce sera Mathis et moi je vous retrouve demain. Salut.
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0: Peut-être que c'est une semaine de 4 jours seulement qui démarre pour vous comme 70% des Français. C'est Hot Radio, 13h, je vous passe Benson Boone, Philippine Labré et Alex Perron pour commencer.
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0: C'est Mathis, c'est pour bien attaquer la semaine en ce mardi après-midi. On y va pour le point info et les météos de la région maintenant avec Teddy Marazen.
2: L'été est arrivé avec quelques semaines d'avance cette année, notamment en Savoie où on aura de nouveau le droit à un beau ciel bleu et des températures encore très élevées demain. On aura d'ailleurs ces conditions jusqu'à la fin de la semaine, même si ce week-end on pourrait avoir quelques orages dus justement aux fortes chaleurs. Les températures pour demain comptent entre 16 et 25 degrés pour la matinée à Cognin, Laravoir et Aix-les-Bains et jusqu'à 32 degrés pour l'après-midi à Chambéry, au Bourget-du-Lac et à la Motte-Servolex. En Savoie, un jeune conducteur de 21 ans est mort dimanche soir à Grignon après avoir percuté un arbre sur la RD 925. Le choc a été d'une telle violence que le jeune homme a été éjecté du véhicule. Selon le maire, une vitesse très excessive dans une zone limitée à 30 km/h serait à l'origine du drame. Un autre accident s'était produit la veille au même endroit sans faire de blessés. Ce week-end de Pentecôte porte à 11 le nombre de morts sur les routes savoyardes depuis le début de l'année. Les gendarmes d'Annecy lancent un appel à témoins pour retrouver un garçon de 13 ans disparu de son domicile de Pringy dans la nuit de dimanche à lundi. L'adolescent pourrait circuler au volant d'une Ford B-Max rouge dont l'immatriculation commence par CZ. Il mesure environ 1m70 et de corpulence fine, porte des lunettes, un t-shirt blanc et des chaussures blanches et rouges. Toute personne ayant des informations est invitée à contacter immédiatement le 17. Le col de la Madeleine rouvrira officiellement ce vendredi, même s'il est déjà accessible à un côté Maurienne sur une route entièrement déneigée. Seule une petite langue de neige subsiste dans les dernières pentes, n'empêchant pas cyclistes et motards de rejoindre les 2000 mètres d'altitude malgré les panneaux route barrée. En revanche, les travaux de gravillonnage sont en cours entre la Chambre et Saint-François-Longchamp. La chaussée y est glissante sur plusieurs sections, la prudence est donc vivement recommandée, surtout pour les cyclistes en descente. Et en ce moment se déroule le Rallye des Princesses. Parti samedi depuis Paris, les équipages relieront Saint-Tropez ce jeudi. Mais avant ça, les passionnés de voitures de collection seront de passage à Aix-les-Bains aujourd'hui aux alentours de 17h. Vous allez donc pouvoir venir admirer tous ces beaux véhicules qui seront stationnés sur l'esplanade du lac d'Aix-les-Bains.
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2: Les stations les moins chères près de chez vous font ce mardi 26 mai. On commence par le samplon 95. Le moins cher est toujours affiché à 1,99€. Dans les stations totales de la Motte-Servolex, par exemple, de la Ravoir, mais aussi de Chambéry sur la VRU, rue du Creuset ou encore avenue de Lyon. C'est aussi 1,99€ dans les Total Energy de Port-de-Savoie, de l'Essau et du Touvet. Et pour le gasoil, 2,09€ pour les Leclerc de Drumetta, Clarafond et de Vauglon. 2,09€ aussi pour l'Intermarché de Viviers-du-Lac. C'est également 2,09€ sinon au Total Energy de l'Essau et comptez également 2,09€ dans les Super U de la Motte-Servolex de Chambéry et de Cognin. Et le moins cher c'est toujours à Super U mais du côté de Laravoir comptez 2,07€ aujourd'hui le litre de gasoil.
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1: C'est la pause d'âge qui continue ensemble, tout va bien. Ouais, c'est Mathis, on démarre une nouvelle semaine ensemble. On est parti pour le 13-16 de ce mardi 26 mai, dernière semaine du mois d'ailleurs. Et là, on sent que l'été approche. Hein. Je sais que vous êtes hyper nombreux, vous êtes fait les premiers barbecues de la saison. Là, j'ai reçu tous vos messages, vos photos sur le Facebook, l'Insta de la radio. Franchement, ça c'est la classe. Hein. C'est la journée mondiale du challenge aujourd'hui. Et bah ça tombe bien parce que je vous mets au challenge de coller l'autocollant de la radio à l'arrière de votre voiture. Autocollant qui peut vous faire remporter le plein de votre voiture. Je vous donne le gagnant dans le prochain quart d'heure. Et d'ici là, moi je vous relance une demi-heure de hit avec Tame Impala, Jenny et Santa arrive aussi, bienvenue.
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mardi après-midi avec la radio de Chambéry. Je vous accompagne avec Tame Impala et Jenny. Et surtout, eh bah, début de semaine qui commence bien. Avec le retour de la plaque, je vous rembourse votre plein. Aujourd'hui, on était à Montmélian sur l'avenue Paul-Louis Merlin. On a vu un ATK blanc immatriculé EY178 de lettres. C'est votre voiture, eh bah, c'est gagné. Vous m'appelez 0825 740 940. La suite du plein de hits, c'est Vita qui arrive. Juste après Mojo, classique autre radio, partout en Savoie. Yeah.

0: Shield qui arrive maintenant dans un mois, ce sera le 24 juin. 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La suite du plein de hits. Le nouveau game, c'est Soleil, avec aussi Lil Nas X et Starwalkin.
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3: Ce moment où, ça y est, on a senti officiellement qu'on devenait un adulte, Clarisse.
4: Ouais, et ben il y a Capucine qui dit quand tu deviens maman. Oui, fatalement, je pense qu'effectivement, ça fait un petit quelque chose.
3: Vaut mieux se sentir adulte, oui, quand on a un enfant, oui. Vaut mieux quand même, c'est plus sérieux pour l'enfant, oui.
4: Ça vous arrive jamais des fois de dire... Il faut que j'appelle un adulte plus adulte. Je sais pas comment gérer cette situation. Allô maman, est-ce que ça marche toujours? Oui, parfait. Il y a aussi Maya qui dit avant de sortir au resto, je regarde les avis Google maintenant.
3: C'est vrai. Bah en même temps, ouais. Et plus tu payes, plus t'as envie de regarder les avis.
5: Ouais, c'est ça.
3: De ne pas investir dans de la
4: double. Des fois, ça te met le doute. C'est genre globalement, les gens sont contents. Puis il y en a un qui dit ouais. Ah, c'était dégueulasse. Ouais. Tu sais pas.
5: Il faut regarder les dates des avis aussi.
3: C'est vrai.
4: Bah ouais.
3: Après, des fois, ça change de propriété.
5: Eh oui,
3: c'est vrai. Bonne technique.
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Bon, ça va, pas trop en train de cuire cet après-midi, 31 degrés à Chambé. Et bah bonne nouvelle, j'ai tous les clips plus frais, ils sont ici. Hein. Boulevard des Arvianais qui arrive, après Taylor Swift. Il est 14h, bienvenue à Chambéry. Ici sur Hot Radio.

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0: C'est Mathis et je vous passe celui qui s'arrête jamais de faire la fête. Ah, c'est David Guetta qui arrive pour la suite des hits. Une nouvelle saison de résidence à Ibiza qui démarre pour David Guetta, notamment à l'Ushuaïa où ça va démarrer lundi prochain avec une date toutes les semaines jusqu'en octobre. Avec aussi plein de dates au Universe, hein, évidemment, autre boîte de nuit à Ibiza. Il y sera tous les vendredis à partir de la mi-juin et jusqu'en octobre, tout pareil. David Guetta, on l'écoute maintenant. Avec Gilo, je vous passe Save Me Tonight. Et Alex Borel n'est pas loin. C'est une demi-heure de hits que je vous relance maintenant.
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0: Jennifer Lopez sur la radio des Savoyards, c'est Haute Radio. 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La suite du plan de hit, c'est Shakira Bélé après Sin Samilia. C'est un classique Haute Radio en Savoie.
1: On vous souhaite

Amir sur votre radio. On va continuer ensemble avec Dua Lipa, la superstar. D'ailleurs, si comme moi vous l'adorez, elle a mis en ligne la rediffusion d'un de ses concerts, c'était celui de Mexico. Et c'est dispo donc gratuitement sur YouTube, à pas manquer. Dua Lipa arrive après Bébé Rexa sur votre radio.

0: Plein de force à vous qui êtes au taf, on vous lâche pas ici. Bah ouais, c'est plein de 8 ans non-stop là jusqu'à 16h, ça va revenir très vite avec la superstar Zara Larsson. Et tiens d'ailleurs, si vous vous ennuyez au taf cet après-midi, et bah si vous voulez, vous pouvez chercher Zara Larsson sur Google. Elle a eu le droit à une petite animation personnalisée de la part des équipes de Google. Deux petits dauphins qui apparaissent à l'écran, c'est très mignon. Ça sert à rien mais on valide. Zara Larsson, on l'écoute dans le retour des hits avec aussi Aurea et Daddy Yankee, c'est juste avant 15h.
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0: Bon, j'ai des nouvelles sur le retour d'Emily in Paris. Ah, si vous avez adoré la série sur Netflix, eh ben, faut savoir qu'elle va bientôt s'arrêter. Hein. La saison 6, ça sera la dernière de la série. Il y a plusieurs critiques qui disent que c'est plutôt une bonne chose, hein, que ça tournera en rond. Perso, je dois avouer que je l'ai pas maté. Mais en tout cas, si vous attendez la dernière saison d'Emily in Paris, eh ben, je peux vous dire que c'est en tournage pour une sortie qui est prévue soit fin 2026 ou alors début 2027. Le tournage qui vient tout juste de commencer en Grèce d'ailleurs. Ah, du coup, je sais même plus pourquoi ça s'appelle Emily in Paris, mais bon. Avec. La suite du plan de Alex Perron qui arrive avec aussi Gims et Théodora. C'est Spark, parfait pour se rafraîchir cet après-midi. On redémarre une demi-heure de hit ensemble.
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Bienvenue, on vient de s'écouter Camila Cabello sur votre radio et ça y est, la fête des mères s'approche, hein. Ce sera dans 5 jours si je dis pas de bêtises, dimanche. 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La suite, Elliot qui arrive après Taimin Pala Jenny sur votre radio.

0: C'est mardi après-midi, j'espère que tout va bien chez vous. À partir de 16h, retour de la famille et je mets au challenge l'équipe de la famille de tenir toute une émission sans la clim.
1: Oh bah franchement... c'est déjà raté, elle est déjà allumée en studio Mathis, hein. Toi tu penses pas à la planète, à l'écologie, super.
2: Bravo.
0: Mais il me semble que Jérém est vraiment contre la clim, donc c'est pour ça.
1: Alors... Moi aussi je suis contre.
0: Ah ouais c'est vrai.
1: Mais oui.
2: Moi j'étais contre la clim, mais depuis ce week-end je suis pour.
1: Non, ça donne mal à la tête et là, vrai de vrai, il y a une odeur poussière en studio, c'est pas ouf, faudrait vérifier les filtres.
2: C'est Mathis ça.
0: Super bien. La semaine commence bien.
2: On va te lustrer un petit peu puis on te libère.
0: Je vais peut-être mettre du déo déjà, ça ira mieux. Julien Libarim avec aussi Avicii, ciao.
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0: Il est 16h, soyez les bienvenus, c'est un mardi qui ressemble un peu à lundi. On est parti ensemble jusqu'à 20h.
1: Avec Zo et MC Solar pour Beat.
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0: Vrai de vrai, j'ai failli me tromper.
1: T'as failli dire lundi?
0: J'ai failli dire lundi après-midi. Soyez les bienvenus. Bon, bah si vous avez taffé hier.
1: Bon courage quand même à vous, hein.
0: C'était
1: deuxième jour de la semaine.
0: La journée de la solidarité. Là, on va être solidaires. Vos hits, c'est parti jusqu'à 20h. Zao, MC Solar, c'est ce qui va arriver. Et puis, on va parler de l'info de la semaine, évidemment. Hein. Ça sera dimanche. Tout à l'heure, on va parler de...
1: On va parler de quoi? Ah, de la fête des mères, bah oui.
0: Et bah de la fête des mères, on a des cadeaux à vous offrir pour votre maman, avant ça c'est l'info.
1: Et la météo pour demain.
3: Une journée qui s'annonce encore très ensoleillée demain entre le lac du Bourget et la vallée de la Maurienne. Dès le matin, on va profiter d'un ciel complètement dégagé sur tout le département. Même tendance, dans l'après-midi, pas un nuage à l'horizon. Les températures demain restent au-dessus des normales de saison. 26 degrés à Saint-Pierre-d'Albigny, 32 à Chambéry, Montmélian, Aix-les-Bains et Saint-Jean-de-Maurienne, jusqu'à 34 degrés à Albertville et Pierre. Objectif 400 000 bornes de recharge pour les véhicules électriques en 2030. Emmanuel Macron a annoncé aujourd'hui l'engagement des opérateurs à déployer 240 000 points de recharge supplémentaires en fait dans le pays. Ce plan prévoit notamment 60 000 chargeurs rapides et ultra rapides. Côté investissement, Engie et Electra injecteront 300 millions d'euros chacun. Alerte face à la canicule historique qui frappe la France. 8 départements de l'Ouest en vigilance orange. Une situation totalement inédite pour un mois de mai. Les températures qui grimpent jusqu'à 17 degrés au-dessus des normales de saison ont déjà causé la mort de 7 personnes, principalement par noyade. Un pic à 38 degrés est attendu jeudi dans le sud-ouest, tandis qu'un épisode de pollution à l'ozone touche la vallée du Rhône et l'Île-de-France. Le groupe Nozoli, qui réunit 27 librairies, dont des titres qu'on retrouve à Chambéry, Grenoble et Lyon, demande son placement au redressement judiciaire en cause d'une baisse des ventes de 15% depuis 2021. Le groupe, qui emploie 600 salariés dans le pays, pointe du doigt un environnement économique particulièrement exigeant. La justice, elle, annule l'élection du maire de Val d'Isère, Xavier Mathis, élu le 20 mars dernier. Il doit quitter ses fonctions pour non-respect du code électoral. Le tribunal administratif de Grenoble lui reproche en fait d'avoir géré des contrats de déneigement avec la commune moins de 6 mois avant le scrutin. L'élection municipale n'étant pas annulée pour autant, c'est l'un de ses adjoints qui va prendre sa place. Un abonnement à vie au Chambéry Savoie Stadium pour l'ex-manager Cyril Villain. Pour marquer son départ du SOC après 14 ans de service, le club lui a offert 4 cartes d'accès permanent. Et puis demain, le top départ de la 39e édition du Festival du Premier Roman à Chambéry. Jusqu'à dimanche, l'événement propose une expérience immersive inédite avec ses célèbres lectures dans le noir. Pour profiter de tout ça, rendez-vous donc à la Cité des Arts.
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0: Karol G avec Nicki Minaj. On vient de s'écouter tout ça dans la family. C'est le son du soleil. Avec le soleil. D'ailleurs, qui a chaud?
1: Ah bah très chaud, tout le monde là, je pense. Hein.
0: On est d'accord.
1: Dans la voiture, en mode fenêtre ouverte, à cramer juste du bras gauche uniquement si vous conduisez?
0: Et bah vrai de vrai, c'est ce qui m'est arrivé ce week-end. J'ai que le bras gauche de bronzer. Et sachez-le, j'espère que vous avez passé un bon week-end prolongé. Mathilde me disait juste hors antenne, ouais, la canicule a commencé depuis 2 jours. Elle a craqué.
1: J'ai craqué, j'ai déjà acheté une piscine avec mon mari, voilà.
0: Non mais une fausse piscine.
1: Bah oui, enfin une fausse. C'est une vraie piscine mais qu'on construit, une hors sol quoi.
0: Celle qui éclate?
1: Non justement, c'est pas une tubulaire, c'est une vraie solide quand même, mais hors sol. Ouais, il nous a juste fallu 3 jours de week-end pour craquer total.
0: Quoi. Quand je vous dis que Mathilde est riche.
1: Bah voilà hein.
0: C'est la preuve, moi j'ai pas de piscine, peut-être comme vous. Sinon, si vous êtes team Mathilde, dites-nous. On va parler ensemble et puis on va parler surtout dans dimanche, la fête des mères qui approche. Est-ce que vous avez déjà le cadeau? Oui, non. Au cas où, on vous explique tout après Taylor Swift. Le plein de hits, la family, ça démarre maintenant.
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0: Swift. Ici, dans la Haute Famille, on vient de s'écouter Elizabeth Taylor, Taylor Swift, le mariage approche.
1: Ce serait le 13 juin, tout à fait.
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0: Dans moins de 3 semaines, et ça pour le coup, bah, c'est dans moins de 5 jours, Fête des Mères, on vous le rappelle, ça sera ce dimanche. 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
0: Pour l'instant, plein de hits qui continuent. Jack Carla, c'est la recette. Nouveau David Guetta avec Gilo. Et l'heure du classique sur votre radio. Tire Cruise, aujourd'hui Break Your Heart.

0: Mars, I Just Smile, pour vous souhaiter une bonne fin d'après-midi ici au show dans la Haute Famille.
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0: C'est vrai qu'il fait chaud.
2: Trop chaud peut-être même.
0: Il paraît que ça serait peut-être la journée la plus chaude de la semaine. Mais bon, je vous le dis, quand on a regardé la météo de Daniel là, qui nous l'a fait, demain ils annoncent quand même aussi chaud. Je sais pas ce que vous en pensez.
2: Ça tous les jours.
0: Et j'ai vu une info. Ouais. Avant le, je vous en parle dans 3 minutes, bien sûr, TV News. Il y a un commentateur météo qui se fait insulter depuis le week-end. En gros, les gens en ont tellement marre qu'il annonce la canicule.
2: Oh non.
0: Et le mec, il allait déposer plainte parce qu'il en a marre de recevoir des insultes.
2: Bah oui, bah c'est normal. Enfin, il y est pour rien. Lui, il vous dit juste qu'il fait chaud. Quoi.
0: Et moi, je vous dis, vous pouvez m'insulter, je m'en fous.
2: Allez-y dans les messages hot radio off si vous voulez insulter Jérémy.
0: Non mais soyez honnête. Tu veux. Dans 3 minutes, oui. TV News, on parle de quoi en 3 mots?
2: Koh-Lanta, France 2 et scène de ménage. Na, na, na.

0: Rihanna. Ça, c'est pour se rafraîchir avec le soleil.
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0: Et avec aussi tout ce qu'il ne faut pas louper en ce mardi, puisqu'on n'est pas lundi. J'arrête pas de me tromper, c'est catastrophique. C'est mardi, et le mardi, vous le savez, sur TF1, ça ne change jamais. Ça sera ce soir à 21h, le retour de...
2: Koh-Lanta, tout à l'heure. Et surtout que l'épisode, il va commencer avec le duel de riposte. Parce que Hugo, vous savez, il y a le délire des poteries. Ou s'il y a un éliminé, il casse une poterie, il peut y avoir des bonus, etc.
0: Oui, il y a un petit papier ou un truc qui dit si jamais on est éliminé ou pas.
2: C'est
0: ou...
2: ça. Et bah Hugo, lui, il a pioché le duel de riposte. Donc on va savoir face à qui il va devoir se battre pour garder sa place dans l'aventure. Et en plus, tout à l'heure, les gagnants du jeu de confort, ils vont avoir la chance d'aller nager avec les tortues de mer.
0: Oh bah c'est mieux. La semaine dernière, ils avaient eu la tablette là pour appeler je sais pas qui.
2: Oui, c'était pas oufissime.
0: Moi je préfère les tortues.
2: C'est clair.
0: Donc ça, c'est sur TF1. On passe à France 2. Bah ça sera aussi du voyage pour le coup.
2: Rendez-vous en terre inconnue, c'est présenté par Laurie Tillman. Et comme invité, il y a Stéphane de Groot. Ils vont aller au Brésil, direction le sud de l'Amazonie, à la rencontre du peuple Wauja. Je crois que ça se prononce comme ça. Wauja, ça a l'air vraiment super sympa. Moi, j'aime trop, de toute façon, rendez-vous en terre inconnue.
0: Et c'est vrai que c'est toujours, ça marche toujours très bien. Laurie Tillman, direction le peuple du Wauja. C'est ce soir, 21h sur France 2. Et on termine avec une spéciale scène de ménage.
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3: Je vais y aller.
4: Non mais t'es fou, c'est hyper loin, c'est au moins 3 km.
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0: J'ai l'impression d'entendre Mathilde et moi dans 10 ans.
2: Ah mais, il y a un petit délire, ouais.
0: Il y a un délire. David Guetta, Gilles, ça aussi c'est un délire.

0: La fin d'après-midi, car un grand soleil se passe dans la famille. Vos hits, c'est là, ça continue. Et si jamais je vous dis attention, nouvelle imitation.
1: Oui, oula. C'était Dark Vador.
0: C'était Dark Vador, et bah... Parce qu'il y a un nouveau film au cinéma.
1: Oui, The Mandalorian, avec Grogu.
0: Et bon, on parle pas de ça. On parle de Vianney qui est de retour.
1: Vianney qui est de retour, parce que vous savez, il a terminé de construire sa cabane.
0: Ah ça, on est bien placé pour le savoir. Tu nous en parles tous les deux jours de la cabane de Vianney.
1: À peine fini d'être construite, il va s'en éloigner parce qu'il a annoncé une nouvelle tournée de un an complet sur la route, Vianney. Alors ça va pas commencer tout de suite, ça va commencer l'année prochaine, en 2027. De mars 2027 à mars 2028, il va faire plus de 40 villes, justement. Il va se retrouver seul sur scène face au public. Donc très certainement avec l'album qu'il va faire là dans sa cabane.
0: Et il passe un peu dans la région. J'ai vu qu'il y avait une date à Lyon, je crois.
1: Oui, voilà.
0: Voilà, d'accord.
1: c'est pas mal, non ?
0: C'est pas la région où il passe le plus.
1: Non.
0: Si jamais on peut se permettre, Vianney, la date à Lyon, ça sera la LDLC Arena au mois de mars 27. En attendant, suite de vos hits, Miley Cyrus pour se rafraîchir, c'est Dream As One. Et un petit Ava Max.
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0: Ava Max, Sweet But Psycho, vous êtes dans la Hot Family. Avec Rima, le son du camping qui arrive avec la Corée. On adore, calm down, c'est ce qu'on va s'écouter, ça sera avant 17h.
1: Il y a aussi Miley Cyrus, mais là on vous fait le top 3.
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0: De ce mardi, s'il y a besoin, avec du soleil pour du samplon 95-10.
1: Et bah, comme la semaine dernière, direction les stations Total. Aujourd'hui, pour le meilleur prix, que ce soit à Aix, à Mouxy, La Motte, Chambé, Porte de Savoie, 1,99 le litre. Une station en dehors de Total, la moins chère, c'est le Carrefour, dans la zone des Landes, à Chambé, 2,017 €.
0: Et bah, sachez-le, ce mardi est une grande journée parce que j'ai des stations hors Total pour du diesel. 2,09 €, bien sûr, sur la VRE et toutes les stations Total. Mais sinon, moins cher, on est sur l'avenue d'Annecy, à Chambé, même chez U, 2,089 €. C'est pas de beaucoup. Moins cher à Carrefour à Yenne, 2,08 €. Et au Super U de la Ravoir, c'est 2,07 €. Bonne route.

0: de minutes qui démarre puisqu'il est 17h. Yes, on y va mardi après avec un grand soleil. Voici Justin Timberlake.
1: Et bébé Rexa.
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0: Bébé Rexa, New Religion, c'est ce qui arrive. Suite de vos hits, on va avoir aussi dans 5 minutes des infos sur le cash code. Cash code énormissime, hein, puisque ce matin il y avait...
1: Il y avait ce matin très précisément 1200€ à venir. Non, 1300€.
0: 1300€ ce matin, ils ne sont pas tombés. On en reparle dans 5 minutes après l'info.
1: Et la météo de demain, c'est avec Daniel Giacomella.
3: Une journée qui s'annonce encore très ensoleillée demain entre le lac du Bourget et la vallée de la Maurienne. Dès le matin, on va profiter d'un ciel complètement dégagé sur tout le département. Même tendance dans l'après-midi, pas un nuage à l'horizon. Les températures demain restent au-dessus des normales de saison. 26 degrés à Saint-Pierre d'Albigny, 32 à Chambéry, Montmélian, Aix-les-Bains et Saint-Jean-de-Maurienne, jusqu'à 34 degrés à Albertville et Pierre. Objectif, 400 000 bornes de recharge pour les véhicules électriques en 2030. Emmanuel Macron a annoncé aujourd'hui l'engagement des opérateurs à déployer 240 000 points de recharge supplémentaires en fait dans le pays. Ce plan prévoit notamment 60 000 chargeurs rapides et ultra rapides. Côté investissement, Engie et Electra injecteront 300 millions d'euros chacun. Alerte face à la canicule historique qui frappe la France. 8 départements de l'Ouest en vigilance orange. Une situation totalement inédite pour un mois de mai. Les températures qui grimpent jusqu'à 17 degrés au-dessus des normales de saison ont déjà causé la mort de 7 personnes, principalement par noyade. Un pic à 38 degrés est attendu jeudi dans le sud-ouest, tandis qu'un épisode de pollution à l'ozone touche la vallée du Rhône et l'Île-de-France. Le groupe Nozoli, qui réunit 27 librairies, dont des titres qu'on retrouve à Chambéry, Grenoble et Lyon, demande son placement au redressement judiciaire en cause d'une baisse des ventes de 15% depuis 2021. Le groupe, qui emploie 600 salariés dans le pays, pointe du doigt un environnement économique particulièrement exigeant. La justice, elle, annule l'élection du maire de Val d'Isère, Xavier Matisse, élu le 20 mars dernier. Il doit quitter ses fonctions pour non-respect du code électoral. Le tribunal administratif de Grenoble lui reproche en fait d'avoir géré des contrats de déneigement avec la commune moins de 6 mois avant le scrutin. L'élection municipale n'étant pas annulée pour autant, c'est l'un de ses adjoints qui va prendre sa place. Un abonnement à vie au Chambéry Savoie Stadium pour l'ex-manager Cyril Villain. Pour marquer son départ du SOC après 14 ans de service, le club lui a offert 4 cartes d'accès permanent. Et puis demain, le top départ de la 39e édition du Festival du Premier Roman à Chambéry. Jusqu'à dimanche, l'événement propose une expérience immersive inédite avec ses célèbres lectures dans le noir. Pour profiter de tout ça, rendez-vous donc à la Cité des Arts.
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0: tellement bon. Justin Timberlake, on vient de s'écouter. Kenneth de Feeling, qui a chaud en ce moment?
1: Très chaud, tout le monde, je pense. Hein.
0: J'ai la solution, venez dans le coffre-fort.
2: Le cache-code.
1: Bah oui, il y a le clim, c'est trop bien.
0: Comme dirait Mathilde, il y a le clim dans le coffre-fort.
1: Il y a la chaleur.
0: La chaleur. Bah demain, vous allez suer. 8h05, retour du cache-code avec combien? 1400 euros à vous faire.
1: Et pour les récupérer, il faut juste écouter à 8h05 la combinaison qu'Alex et Clarisse vont vous donner. Si vous la répétez une heure après, 1400 euros. Là, vous avez de quoi mettre la clim partout chez vous à la maison.
0: Ah, hein. Oh, on est d'accord.
1: Ah oui, là, on est très très bien. Ou de vous acheter un ventilateur par pièce.
0: Vous pouvez même mettre la clim sur la terrasse.
1: Oh, le luxe, code CODE au 712 pour les 1400 balles maintenant.
0: Honnêtement, j'ai dit ça juste pour recevoir des messages en disant « Ah, mais il est irresponsable
1: okay. !» Tu penses à l'écologie un peu?
0: À l'économie. 1400 euros à vous faire demain pendant ce temps plein de hits. Angèle et Justice, c'est What You Want.
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0: Angèle et Justice, numéro 1 dans la radio des Savoyards, c'était What You Want.
1: Et ça y est, on joue depuis Saint-Georges-Prieuré pour la fête des mères.
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0: Oui, oui, oui, puisqu'on n'a pas oublié. Évidemment que non, on n'a pas oublié. Ça sera dimanche, J-5.
1: Et si vous avez encore rien prévu avec le domaine de Marieuse, on est là pour vous, family, par SMS au 7 11 12, comme Déborah qu'on a à l'antenne. Salut Déborah.
0: Salut Déborah.
3: Salut Mathilde, salut Jérém, salut la famille.
0: Eh bah bienvenue, on est trop content de t'avoir au téléphone. Toi, tu es à TSEM, je crois que c'est quand on travaille dans les écoles et on aide un peu les élèves en difficulté, c'est ça?
3: C'est ça.
0: J'ai bien révisé ma fiche, c'est bien incroyable. Joué. Et là, t'es à l'école, t'es dans la classe? Non, pas à cette heure-ci.
3: On est en sortie scolaire.
0: Ok,
1: Cool.
0: Bon, bah écoutez, on va se dépêcher quand même, Family Speed Test, de 20 secondes pour avoir un minimum de 2 bonnes réponses à mon top.
1: Avec la chaleur en ce moment, dis-nous une astuce pour pas avoir trop chaud.
3: De se vaporiser avec de l'eau.
1: Parfait, il y a Koh-Lanta à la télé ce soir. Il s'appelle comment le présentateur?
3: Je sais plus.
1: Tu passes?
3: Je sais pas.
1: Ok, 3 plus 5, ça fait combien?
3: 8.
0: 3 plus 5, ça fait...
1: Ça fait 6, 3 plus 5.
0: Bah oui, ça
1: 6,
0: fait 8.
1: 8. Bah oui.
0: Bien sûr que ça fait 8, c'est gagné pour toi. Bravo Déborah.
1: Dans ma fiche, j'avais écrit 9.
0: Vrai de vrai, elle a écrit 9 sur sa fiche des questions.
1: Je voulais mettre 4 plus 5. Bah oui, bah écoute, 3 plus 5, mais bien joué.
3: Je vais retourner à l'école.
0: Bah ouais, là, c'est là.
1: Pour ça, j'ai fait littéraire et pas maths sup, moi. Hein.
0: Elle a besoin de toi, je te le dis. Hein,
1: et bah écoute, Déborah, grâce à 8, 3 plus 5, 8, tu gagnes 2 entrées pour le Sprunch du côté du domaine de Marieuse. Donc le Sprunch, c'est quoi? C'est le spa. T'as en accès pendant 2 heures et le brunch après à 10h ou à 14h. Bravo!
0: C'est trop bien en vrai.
3: Trop bien, merci beaucoup.
0: Et bah profite, tu connais le domaine de Marieuse à Aix ou t'y es jamais allé toi?
3: Non, du tout.
0: Tu verras.
1: Incroyable.
0: Incroyable, on a testé avec Mathilde, c'est vraiment pas mal du tout. On te fait des gros bisous, merci d'être passé Déborah. Et dis-nous toi qui tu écoutes tous les jours jusqu'à 20h.
3: La famille.
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0: Miley Smith avec Niall Horan.
1: Niall Horan.
0: Ah, je sais pas qui c'est. Drive Safe,
1: mais
0: en
1: si,
0: tout cas.
1: C'est un mec de One Direction.
0: Eh, bah, toujours pas.
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1: Le groupe avec Harry Styles.
0: Oui, non, mais ça, je connais quand même.
1: Ah, bah voilà.
0: Tout le monde, à mon avis, tout le monde ne le connaît pas, ce Niall Horan. Bref, ce n'est pas l'info du jour. Buzz du jour qui arrive dans 3 minutes. Je vous rappelle, on va reparler de cette info qui devrait faire la une partout, malheureusement ou heureusement. Il n'y a que votre radio qui vous en parle.
1: Ça s'est passé le week-end dernier. Direction la plage d'hier, dans le Var, pas très loin de Toulon. Il y a des vacanciers qui bronzaient tranquillement sur la plage et ils ont vu débarquer quelque chose sur la plage, justement. À votre avis, qu'est-ce qui est venu déranger leur petite session bronzette?
0: C'est un rapport avec le patron de la radio?
1: Je sais qu'il est en vacances là-bas, mais non, c'est pas lui.
0: La réponse après Wilson.
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0: Aurel San, la quête. Dans votre quête de fraîcheur, peut-être. C'est mardi après. On fait les transitions qu'on trouve. Hein. J'ai envie de vous dire, heureusement, il y a le buzz.
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0: On va parler d'une info. Ça tombe bien, puisqu'il fait beau, puisqu'il fait chaud. On vous emmène du côté de la mer. On va précisément à Hyères, dans le Var.
2: Pas très loin de Toulon, parce que le week-end dernier, il y a des vacanciers, ils bronzaient tranquillement à la plage. Sauf qu'il y a un truc qui a débarqué sur la plage et qui leur a fait interrompre leur petite session bronzette. Il y a 3 minutes, on vous a demandé, à votre avis, qu'est-ce qui est venu les déranger?
0: Vos réactions, comme tous les jours, 7-11-12, familier juste après le message. Bon, on lit pas tout. Hein.
2: Il y a des choses... Oui, non.
0: Encore beauf. Moi, j'en ai marre, je ne supporte plus. Marion, un dauphin échoué près des serviettes. Il y a Cédric qui propose un hélicoptère qui s'est posé en plein milieu.
2: Ouais.
0: Ça peut. C'est pas ça?
2: Non, c'est pas ça du tout.
0: Et Sandra, un mec déguisé bizarrement pour une vidéo TikTok. Waouh, ça c'est très précis.
2: Très précis, ça sent le vécu, Sandra, mais rien de tout ça, c'est tout simplement un sanglier qui a débarqué en plein milieu de la plage et des baigneurs. Il était un petit peu perdu, mais en gros pas très loin justement, dans les massifs, il y a les sangliers. Et il s'est promené tranquille entre les serviettes, les vacanciers. Et moi, ce qui me fume, c'est que les vidéos ont fait les tours des réseaux sociaux, un petit peu là, vraiment partout, sur TikTok, sur Instagram, sur Facebook. Les gens y restent allongés sur leur serviette, alors que les sangliers, c'est énorme, quoi.
0: Ah, tu veux faire quoi?
2: Bah partir, tu vas dans ta voiture, tu te mets en sécurité.
0: Bah dis-le, elle se prend pour Obélix. Elle le voit, elle fait oh, un sanglier.
2: Mais non, justement, mais il faut se mettre à l'abri, les sangliers, ça fait tellement de dommages. Attends, chez ma mère, il y a les fils électriques, les sangliers, ils se prennent le jus, mais ils passent par le fil électrique.
0: Ça, c'est une info. Franchement, je sais pas ce qu'on va faire de cette info sur les sangliers de la mère de Mathilde. Sachez-le, en tout cas, la suite de vos hits, on le sait maintenant, avec Alex Warren.

0: vous voyez tous vos artistes préférés, c'est ici, hein, la famille. De 16h jusqu'à 20h, on vous accompagne. On sera heureux. Pharrell Williams arrive à pied et je vous emmène au frais. Faut deviner dans quelle ville du monde je vous emmène.
1: Oh là, au frais dans les pays nordiques, en Norvège, en Suède.
0: Il fait précisément aujourd'hui dans la ville où je vous emmène. Avec une musique.
1: Oui.
0: C'est un indice. Il fera 17 degrés de maximal.
1: Ah, c'est pas genre la Havane Camilla Cabello.
0: Plutôt nuageux. Demain 16 degrés. Jeudi, pluie.
1: Il y a quoi comme ville? Il y a Paris, il y a...
0: 17 degrés.
1: 17 degrés.
0: Ça va être long, ça va être
1: ça
0: très
1: va être
0: long.
1: Très long, tu nous emmènes où? San Francisco.
0: Direction San Francisco. Avec le DJ masqué super-héros du remix. Voici Son of Legend.
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3: Ça s'est passé dans le réveil.
4: C'est le moment où, ça y est, on a senti officiellement qu'on devenait un adulte, Clarisse.
5: Il y a Capucine qui dit quand tu deviens maman. Oui, fatalement, je pense qu'effectivement, ça fait un petit quelque chose.
4: Vaut mieux sentir adulte, quand on a un enfant. Oui. Vaut mieux quand même, c'est plus sérieux pour l'enfant.
5: Ça vous arrive jamais des fois de dire... Il faut que j'appelle un adulte plus adulte. Je sais pas comment gérer cette situation. Allô maman, est-ce que ça marche toujours? Oui, parfait. Il y a aussi Maya qui dit avant de sortir au resto, je regarde les avis Google maintenant.
4: C'est vrai. Bah, en même temps, et plus tu payes, plus t'as envie de regarder les avis.
0: Ouais, c'est ça.
4: De pas investir dans la
5: des fois, ça te met le doute. C'est genre globalement, les gens sont contents. Puis il y en a un qui dit c'était dégueulasse. Ouais. Tu sais pas.
6: Il faut regarder les dates des avis aussi.
4: C'est vrai.
5: Ah,
4: pas des fois, ça change de propriétaire.
6: Eh oui,
4: c'est vrai. Bonne technique.
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0: à la cool, on est bien, on est posaille ensemble avec Pharrell Williams, c'était Happy sur votre radio.
1: Ça fait 10 ans qu'on dit plus poseille.
0: C'est vrai ?
1: Ah mais oui hein.
0: Mince, la tuile. 18h, c'est ce qui arrive. Dans moins de 10 minutes, retour de l'info et de la météo, évidemment, c'est important puisqu'il fait chaud. Daniel vous dira tout, mais avant ça...
1: On se fait ensemble les meilleures stations essence.
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0: De ce mardi, s'il y a besoin, avec du soleil pour du samplon 95-10.
1: Et bah, comme la semaine dernière, direction les stations Total. Aujourd'hui, pour le meilleur prix, que ce soit à Aix, à Mouxies, La Motte, Chambé, Porte de Savoie, 1,99 le litre. Une station en dehors de Total, la moins chère, c'est le Carrefour, dans la zone des Landes à Chambé, 2,017 €.
0: Et bah, sachez-le, ce mardi est une grande journée parce que j'ai des stations hors Total pour du diesel. 2,09 € bien sûr, sur la VRE et toutes les stations Total. Mais sinon, moins cher, on est sur l'avenue d'Annecy à Chambé, même chez U, 2,089 €. C'est pas de beaucoup. Moins cher à Carrefour à Yenne, 2,08 €. Et au Super U de la Ravoir, c'est 2,07 €. Bonne route.

0: Une nouvelle heure de hit qui démarre puisqu'il est 6h. Déjà, voici Elisa Tovati et Tom Dice.
1: Et il y a aussi le dernier Tame Impala avec Jenny.
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0: Le coup de cœur de la Haute Family, c'est lui Tame Impala. Dans moins de 2 minutes, et puis le retour des enquêtes de Matou. Ça, pour le coup, c'est dans 5 minutes. Restez bien là. Est-ce que vous vous souvenez si je vous dis la tortue?
1: Bah, bien sûr. Bah oui, Christophe Willem, double jeu. Et bah, j'ai une info autour de lui.
0: Sur Christophe Willem?
1: Ouais, vous allez voir, petite info improbable.
0: Mais elle a un sourire, mais énorme. Je crains l'info. Je la connais pas, je la crains. Ça sera à 18h05. Pour le moment, 18h, voici l'info.
1: La vraie et la météo de demain, Daniel Giacomella.
3: On prévoit encore beaucoup de soleil demain entre le lac du Bourget et la vallée de la Maurienne. Dès le matin, on va profiter d'un ciel complètement dégagé sur tout le département. Même tendance dans l'après-midi, pas un nuage à l'horizon. Les températures demain, elles restent bien au-dessus des normales de saison. 26 degrés à Saint-Pierre d'Albigny, 32 à Chambéry, Montmélian, Aix-les-Bains et Saint-Jean-de-Maurienne, jusqu'à 34 attendus à Albertville et Épierre. Quel avenir pour les salariés d'Okaïdi, de Grenoble, l'île d'Abo, Lyon, Aix-les-Bains et Valence, comme ailleurs dans le pays? Le groupe a annoncé la suppression de 290 postes en France et la fermeture d'une soixantaine de magasins. En redressement judiciaire depuis février, l'enseigne pour enfants va aussi fermer 100 boutiques à l'étranger et se retirer d'Allemagne, de Pologne et du Portugal. La vigilance orange canicule étendue à 13 départements de l'Ouest pour demain. Un épisode de chaleur totalement inédit pour une fin de mai. On parle d'au moins 8 personnes décédées depuis le week-end dernier. Le Premier ministre Sébastien Lecornu réunira une cellule interministérielle jeudi pour faire le point. Coup de tonnerre à Val d'Isère où la justice vient d'annuler l'élection du maire Xavier Matisse. Élu en mars dernier, il doit quitter son poste car il gérait encore des contrats de déneigement avec la commune moins de 6 mois avant le scrutin. Le résultat de l'élection, lui, ne change pas. La liste reste en place. C'est donc l'un de ses adjoints qui va lui succéder. C'est demain le lancement du festival du premier roman à Chambéry pour cette 39e édition qui dure jusqu'à dimanche. Les organisateurs proposent comme à chaque fois une expérience originale à la Cité des Arts avec des lectures plongées dans le noir complet. Le public portera un masque sur les yeux pour écouter des textes lus à la lampe frontale. Un très beau cadeau pour le départ de Cyril Villain après 14 ans passés au club de rugby de Chambéry. Le SOC lui a offert 4 abonnements à vie pour le Chambéry Savoie Stadium. L'ancien manager s'apprête à rejoindre l'équipe d'Oyonnax pour la saison prochaine. Et puis du hand, la team Chambéry qui affronte Limoges à l'extérieur jeudi, 5e au général. Les Savoyards jouent leur qualification européenne. Une défaite pourrait faire basculer les Chambériens à la 8e place alors qu'un exploit relancerait la course à l'Europe avant de recevoir le Paris Saint-Germain. Limoges de son côté peut encore viser le podium. Le match c'est jeudi à 20h.
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0: Sam Dice dans votre mardi après-midi. C'est la famille, on est ensemble hein, tous les jours jusqu'à 20h, on profite. Même après la journée de boulot, on s'ambiance et surtout on va revenir hein, sur une enquête de Matou. Vous le savez Mathilde, enquête sur les plus grandes stars. Aujourd'hui une personne qui a, faut le dire, le même défaut que moi. Tous les costumes lui vont bien.
1: Tous les costumes me vont bien. Christophe Willem, parce que je ne sais pas pourquoi il y a eu des interviews dans le week-end de lui qui ont été publiées. Et en fait, il a totalement changé de vie. Lui, il a vendu sa grande maison qu'il avait dans le Val d'Oise.
0: On peut deviner ?
1: À votre avis, où est-ce que Christophe Willem est parti vivre ?
0: Ah, mais il est toujours chanteur.
1: Il est toujours chanteur, mais il est parti vivre en dehors de la France.
0: Où ? Il a vendu, il habitait où ?
1: Il habitait dans le Val d'Oise.
0: Oh !
1: Donc c'est région parisienne,
0: ouais, ouais.
1: Par là-haut.
0: Patrick Balkany, la totale.
1: Oui, voilà, évidemment.
0: Je pense qu'il est parti vivre au Maroc, avec Gims.
1: Non, c'est encore plus loin.
0: Que le Maroc ?
1: Oui.
0: À Dubaï. C'est un nouveau Dubaïote.
1: Encore plus loin, faut traverser un océan.
0: Le pôle Nord. Il est parti vivre au pôle Nord.
1: Il est parti au Brésil. Il a acheté une baraque là-bas. Il a dit, j'adore ce pays. Je rêvais d'avoir une maison à moi là-bas. Donc là, j'ai pris la décision. Il a tout plaqué pour vivre au Brésil. Et quand on dit Brésil, il y a samba.
0: Ah ben moi, dès qu'on me dit Brésil, il y a samba. C'est automatique. Et ben vous le savez, Christophe Willem, du coup, nouveau Brésilien. Alors je suis parti comme dans le... La suite de vos hits, pas de Christophe Willem, mais quoique, on pourrait, il y a les Spice Girls, c'est bien aussi. Ah, on va laisser Spice Girls. Zao avant MC Solar. C'est comme Caroline, numéro 1 de la famille.
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0: The MC Solar, numéro 1 des Savoyards en ce moment, c'est lui comme Caroline. Tiens, mardi, aujourd'hui c'est la journée mondiale du challenge. Et justement, si vous voulez un gros challenge, écoutez cette info, ça peut être pas mal.
1: C'est ce week-end du côté d'Aix-les-Bains à l'Esplanade du Lex, c'est le retour de l'Ultimate Challenge. Si vous connaissez pas l'Ultimate Challenge, en gros c'est une course à pied, c'est une boucle de 6,7 km. Et en fait, c'est une mort subite. Il y a une heure pour faire la boucle et c'est à l'infini jusqu'à ce qu'il n'y en ait plus que un. C'est en gros toutes les heures.
0: Ah, ça va pas du tout. Voilà. J'ai compris, ça va pas du tout.
1: Voilà, toutes les heures, faut parcourir les 6,7. Si vous les faites pas avant la fin de l'heure, vous êtes éliminé de la course. Le but, c'est d'être le dernier à courir. Sachant qu'il y a d'abord une équipe en Joëlette Challenge, vous savez, sur les fauteuils roulants tout terrain. Et puis, il y a également l'Ultimate Run Challenge qui est ouvert à tous les coureurs. C'est un véritable délire, l'Ultimate Challenge, c'est ce week-end à l'Esplanade du Lac.
0: En fait, ils ont créé les Hunger Games.
1: C'est exactement ça. Ouais, ouais.
0: Oui. Vraiment, c'est quand déjà pour que j'y aille pas?
1: C'est ce week-end, c'est samedi et dimanche.
0: Ça fait peur quand même. Christophe May et la Lune, on adore, et ça arrive après l'heure du classique des Savoyards. Voici les Spice Girls.

0: grand retour de Christophe May. On était sur la Lune et si vous voulez aller voir moins loin que la Lune, ça sera possible quand même dans la région.
1: Ce sera au Théâtre Antique de Vienne le 18 juin.
0: Et on vous a filé des places dans la Haute Family pour aller voir Christophe May. Il vous en reste ?
1: Non.
0: Merci.
1: Je suis honnête, je suis cash avec vous.
0: Au moins, vous le savez, nous n'avons plus de place pour Christophe May, mais ça sera très bien. En attendant, on vous rassure, dans 3 minutes, ça sera le retour.
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1: Selon un sondage du site Passeport Santé, quels sont les plus gros tue-l'amour qui font fuir de potentiels prétendants en date ? On a le top 5.
0: Le top 5 des tue-l'amour ?
1: Ouais.
0: Ah, ça, c'est bien. Ça peut nous servir.
1: Oui.
0: Comme ça, on cochera les cases pour le faire.

0: Calvin Harris. Pour vous souhaiter une bonne fin d'après-midi, toujours avec un grand soleil, il fait chaud, encore 30 degrés dans la région.
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2: Pardon,
0: trop chaud. J'ai chaud. La suite de vos hits, pour se rafraîchir, Neika, One Track Mind, il y aura Taylor Swift très très bon, mais avant, bah c'est l'heure du Hot Quiz. Tous les mardis, on revient sur cette info un petit peu hot.
3: Et là, je suis tombée sur ce sondage du site Passeport Santé, qui classe justement, qui a fait le top 5 des plus gros tue-l'amour qui font fuir de potentiels prétendants en date, justement.
0: Alors, vos réactions, Family 7112, le message juste après, il y a Thomas qui nous écoute. Franchement, Thomas, je l'ai sélectionné parce que c'est mon tue-l'amour numéro 1.
3: Ah ouais ?
0: C'est la mauvaise haleine.
3: Ah ouais, ça c'est dur. Ouais.
0: Ah, moi ça me coupe.
3: Ok, ouais, je comprends le délire. On a d'autres messages ou pas ?
0: Marion, quelqu'un qui ne parle que de son ex. Ah ouais.
3: Ouh, ça c'est chaud, mais écoute, c'est pas dans le top 5. Dans le top 5, en 5e position des tue l'amour en France, les plus répandus sont les sous-vêtements sales.
0: Ah !
3: Ça dégue un peu.
0: Ça m'arrange pas.
3: En numéro 4, il y a les garder les chaussettes pour faire l'amour.
0: Non, ça c'est le
3: pour kiff. Pour le coup, ça me dérange pas. Parce que quand t'as froid, bah, c'est bien d'avoir les pieds coupés.
0: Donc sachez-le, hein, tous les jours, on est vraiment à découvert dans cette émission.
3: Non, mais
0: vous le savez, Mathilde, garde ses chaussettes. Et moi, c'est pareil. On y va pour le numéro 3.
3: Numéro 3, ce sont les paolis. Numéro 2, ce sont les ongles sales.
0: Ah ouais ?
3: Les ongles des mains sales, ah, ça.
0: À quel
3: ça
0: moment tu regardes les ongles ?
3: Ah si, moi j'avoue, je regarde, ça me dégue.
0: Ah ouais ? Ok.
3: Et le numéro 1, selon le site Passeport Santé, le tue-l'amour le plus répandu en France, ce sont les mauvaises odeurs corporelles, donc la mauvaise haleine rentre
0: C'était
3: dedans.
0: Le message de Thomas, ça ouais. Rentrait dedans. Est-ce que vous êtes d'accord ou pas ? On vous pose la question tout de suite sur les réseaux de la famille. Pendant ce temps, elle, selon moi, elle n'a aucun tue-l'amour. C'est sûr et certain. Voici Taylor Swift. Elizabeth.

0: La fin d'après-midi, le début de soirée avec Void, vos artistes préférés. Ah, ça sonne à la porte du studio, qui c'est?
1: Salut tout le monde, c'est Vita.
2: Mais non, Vita, elle arrive!
0: Ça nous fait trop plaisir. Franchement, et en plus on y croit. Vraiment. J'imagine que vous dites, ah bah tiens, il y a Vita qui vient d'arriver dans le studio de la famille. Bah oui, évidemment, vous avez raison. Vita, ça fait mal, c'est ce qu'on va s'écouter. Et puis quand même, info sérieuse, on reparle du cash code. Le cash code n'est pas tombé. Ce matin, il n'est pas tombé non plus hier hein, pour le lundi de Pentecôte.
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0: Plein de cash demain, plein de hits tout de suite, ça fait mal Vita. Et comme promis, Clément dit Jazz Line.
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0: Clean Bandit, Jess Glynne, Razorby, vous êtes dans la Hot Family, vous êtes super nombreux et nombreuses à réagir. On parlait dans le Hot Quiz de Tue l'amour,
1: ah oui.
0: Les pires Tue l'amour. Et il y a des messages qui arrivent.
1: Il y a des messages, il y a Laura et dit, moi mon plus grand Tue l'amour c'est le manque de politesse, ça me coupe direct l'ambiance. Écoute, pourquoi pas.
0: À la fin il dit pas merci. On te comprend. La suite de vos hits, on va dire merci pour le coup, voici le top des stations.
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0: De ce mardi, s'il y a besoin avec du soleil pour du samplon 95-10.
1: Et bah comme la semaine dernière, direction les stations Total. Aujourd'hui pour le meilleur prix, que ce soit à Aix, à Mouxy, La Motte, Chambé, Porte de Savoie, 1,99 le litre. Une station en dehors de Total, la moins chère, c'est le Carrefour dans la zone des Landes à Chambé, 2,017€.
0: Et bah sachez-le, ce mardi est une grande journée parce que j'ai des stations hors Total pour du diesel. 2,09€ bien sûr sur la VRE et toutes les stations Total. Mais sinon moins cher, on est sur l'avenue d'Annecy à Chambé même chez U, 2,089€, c'est pas de beaucoup. Moins cher à Carrefour à Yenne, 2,08€. Et au Super U de la Ravoir, c'est 2,07€. Bonne route.

0: Allez, on peut y aller. Soyez les bienvenus. 19h, Justin Bieber, le grand retour de Beauty and the Beat, c'est ce qui arrive.
1: Et il y a aussi le dernier David Guetta.
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0: Dernier David Guetta avec
1: Jennifer Lopez. Save Me Tonight.
0: C'est vrai qu'il est bien.
1: Il est sympa, franchement, il fait très plage avec un petit verre à la main, les glaçons.
0: Moi, j'ai l'impression que ça fait 10 ans qu'on annonce David Guetta tous les jours.
1: Oui.
0: Il y a toujours un nouveau David Guetta.
1: Ben, il veut se faire payer, hein.
0: Et en plus, ils sont tous bien. C'est quand même con pour les autres. 19h01 sur votre radio, dernière heure de la Haute Family qui démarre maintenant. Il y aura aussi Clara Luciani, puis votre info.
1: Et la météo pour demain, on fait le point. Daniel Giacomella.
3: On prévoit encore beaucoup de soleil demain entre le lac du Bourget et la vallée de la Maurienne. Dès le matin, on va profiter d'un ciel complètement dégagé sur tout le département. Même tendance dans l'après-midi, pas un nuage à l'horizon. Les températures demain, elles restent bien au-dessus des normales de saison. 26 degrés à Saint-Pierre d'Albigny, 32 à Chambéry, Montmélian, Aix-les-Bains et Saint-Jean-de-Maurienne, jusqu'à 34 attendus à Albertville et Épierre. Quel avenir pour les salariés d'Okaidi, de Grenoble, l'île d'Abo, Lyon, Aix-les-Bains et Valence comme ailleurs dans le pays? Le groupe a annoncé la suppression de 290 postes en France et la fermeture d'une soixantaine de magasins. En redressement judiciaire depuis février, l'enseigne pour enfants va aussi fermer 100 boutiques à l'étranger et se retirer d'Allemagne, de Pologne et du Portugal. La vigilance orange canicule étendue à 13 départements de l'Ouest pour demain. Un épisode de chaleur totalement inédit pour une fin de mai. On parle d'au moins 8 personnes décédées depuis le week-end dernier. Le Premier ministre Sébastien Lecornu réunira une cellule interministérielle jeudi pour faire le point. Coup de tonnerre à Val d'Isère où la justice vient d'annuler l'élection du maire Xavier Matisse. Élu en mars dernier, il doit quitter son poste car il gérait encore des contrats de déneigement avec la commune moins de 6 mois avant le scrutin. Le résultat de l'élection, lui, ne change pas. La liste reste en place. C'est donc l'un de ses adjoints qui va lui succéder. C'est demain le lancement du festival du premier roman à Chambéry pour cette 39e édition qui dure jusqu'à dimanche. Les organisateurs proposent comme à chaque fois une expérience originale à la Cité des Arts avec des lectures plongées dans le noir complet. Le public portera un masque sur les yeux pour écouter des textes lus à la lampe frontale. Un très beau cadeau pour le départ de Cyril Villain après 14 ans passés au club de rugby de Chambéry. Le SOC lui a offert 4 abonnements à vie pour le Chambéry Savoie Stadium. L'ancien manager s'apprête à rejoindre l'équipe d'Oyonnax pour la saison prochaine. Et puis du hand, la team Chambéry qui affronte Limoges à l'extérieur jeudi, 5e au général. Les Savoyards jouent leur qualification européenne. Une défaite pourrait faire basculer les Chambériens à la 8e place alors qu'un exploit relancerait la course à l'Europe avant de recevoir le Paris Saint-Germain. Limoges de son côté peut encore viser le podium. Le match c'est jeudi à 20h.
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0: La famille, on est d'accord, c'est la fin du mois pour tout le monde. Du coup, on a une bonne nouvelle. Restez bien là si vous pouvez, hein, dans 10 minutes tout pile, même pas 9 minutes, on va vous payer le plein de votre voiture.
1: Parce que ça y est, on vous a croisé là tout à l'heure avec l'autocollant de la radio. Donc si c'est votre plaque qu'on va dire dans 9 minutes, allez 8 minutes 30 maintenant, eh ben on vous rembourse votre prochain plein d'essence juste grâce à l'autocollant.
0: Et je vous le dis, depuis, on a fait les calculs, depuis le début de l'année, depuis le mois de septembre,
1: oui,
0: en saison année scolaire, on va dire, on a offert plus de 6000 euros de carburant.
1: Et ben écoutez, comme quoi, si vous avez l'autocollant, restez là, c'est peut-être vous aussi le prochain.
0: Et ça, le boss de la radio ne le sait pas. C'est pour ça qu'on vous l'offre encore. Je serai vous, je me dépêche quand même. Baby Rexha, New Legend, c'est ce qui arrive. Et Gims, point météo, ça sera soleil.
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0: Baby Rexha, New Legend, vous êtes dans la radio locale numéro 1 à Chambé, à Aix, au Bourget, tous les jours, c'est Haute Radio.
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0: Et aujourd'hui, même plus précis que ça, on peut vous dire, on a croisé votre voiture il y a quelques heures.
2: C'était à Montmélian, avenue Paul-Louis Merlin, on a croisé votre Seat ATK blanche avec comme plaque EY178 et deux lettres. Donc si c'est vous qu'on a croisé tout à l'heure à Montmélian pour qu'on vous rembourse le plein, c'est maintenant à vous nous faites un message sur nos réseaux sociaux, sur Facebook, sur Insta, sur TikTok. Aussi, ça fonctionne, c'est Hot Radio Off.
0: En attendant, dans 3 minutes, la météo des Savoyards vous est présentée par Gims. Ça sera soleil, c'est ce qui arrive après l'heure du classique. Christina Aguilera aujourd'hui.

0: Félix Eugène avec Jasmine Thompson, on vient de s'écouter Ain't Nobody. Vous êtes dans la Hot Family, on continue de parler des tue-l'amour, les pires tue-l'amour. Et vos messages, vos réactions, ça continue d'arriver.
1: Sandra qui dit, moi, le vrai plus grand tue-l'amour, c'est le look négligé. Sans effort du tout, c'est out, même pas je dis bonjour.
0: Et toi, tu ne l'as pas donné, Mathilde, c'est quoi pour toi le pire tue-l'amour?
1: Pour vrai de vrai, les odeurs corporelles. Hein.
0: Ou si vous êtes généreux, ça l'aime pas. Elle aime faire des économies. Si vous dépensez trop, ça la dégue.
1: Ça me freine un peu. Non, pas du tout.
0: Dans 5 minutes, retour TV News, on parle de Koh-Lanta. On a des infos exclusives à vous donner après Angèle et Justice. Voici What You Want.

0: La Family tous les jours, c'est tout simplement votre meilleure playlist dans la région et du bonus.
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0: Bien sûr, notre bonus numéro 1, Mathilde, qui est là jusqu'à 20h.
2: Bah évidemment, enfin, je veux dire, je suis votre rayon de soleil de la journée. Oh, l'ego de la meuf.
0: Si jamais c'est vrai, inquiétez-vous quand même sur votre vie. Soyons honnêtes.
2: Ou alors c'est mon mari qui nous écoute, quoi, c'est tout.
0: Non, même lui, je suis pas sûr. Je suis pas sûr non plus, il me l'a dit une fois. Allez, on revient, c'est l'heure quand même, TV News. Vous le savez, chaque jour vous rentrez avec nous et vous savez ce qu'il ne faut pas louper, par exemple, bah, ce soir à la maison.
2: Comme on est mardi sur TF1, c'est Koh-Lanta tout à l'heure. Ou cette année, le délire, c'est qu'à chaque éliminé, il peut choisir une poterie de la casser et il y a des bonus où il n'y a rien du tout.
0: Ouais, par exemple, il peut éliminer quelqu'un d'autre, il y a des jokers, quoi.
2: Et bah là, ce soir, l'épisode, il va commencer avec le duel de riposte qu'Hugo a pioché dans sa poterie. Donc, on va savoir qui il va désigner pour se battre pour garder sa place. Et les gagnants du jeu de confort, ce soir, ils vont avoir une chance incroyable, ils vont aller nager avec les tortues de mer. Ça va être trop trop beau ça sur TF1 tout à l'heure.
0: C'est devenu une agence voyage. Non, j'ai l'impression qu'ils sont aux Maldives, ils nagent avec des tortues de mer. Et bah génial, on suivra ça Koh-Lanta. C'est ce soir sur TF1. Si on parle toujours de voyage, il y a un autre programme qui est très cool. Chaque fois ça marche très bien, ça sera sur France 2.
2: C'est Rendez-vous en Terre Inconnue, présenté par Laurie Tillman. Et comme invité, il y aura Stéphane de Groot tout à l'heure. Ils vont aller au Brésil, dans le sud de l'Amazonie, à la rencontre du peuple Wauja. Ça a l'air trop trop bien. Moi j'aime trop, c'est toujours émouvant, Rendez-vous en Terre Inconnue.
0: C'est vrai, ils pleurent toujours à la fin.
2: Bah oui, à la fin, ouais.
0: Si jamais ils pleurent pas, c'est que vraiment c'est un con. Ça c'est sur France 2. Si, faut le dire,
2: oui,
0: ça va.
2: Mais on est...

0: ce qui arrive à encore du soleil demain.
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3: Il y a toujours un petit moment avant le répondeur.
5: Le truc où ça pourrait être le moment où ça décroche et ça dit allô le réveil ? 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

0: Grand Corps Malade et Kimmer Rose. On vient de s'écouter nos plus belles années. Vous êtes dans la Haute Famille. On sera de retour demain 16h en direct avec vous.
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0: Et nous sommes à J-5, demain J-4. Rassurez-vous, il y a le temps, on gère la totale pour vous pour la fête des mères.
2: On a tout ce qu'il faut avec le domaine de Marieuse. Du côté d'Aix-les-Bains, c'est vraiment pour chouchouter votre maman. Ou alors si vous êtes une maman, le garder pour vous.
0: On offre
2: vous
0: quoi faire un kiff. Précisément.
2: On va offrir précisément demain. Alors attendez, je regarde mon petit calendrier parce qu'on a offert des brunchs, on a offert les sprunchs. C'est l'accès au spa et au brunch.
0: Oh, ça là. C'est malin. Ça, c'est au moins une demi-journée de réunion.
2: Ah, mais c'est sûr.
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0: 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Demain, soyez là, ça sera une spéciale fête des mères. Et on termine avec des économies rien que pour vous. Voici le top 3 pour la pompe.
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0: De ce mardi, s'il y a besoin avec du soleil pour du samplon 95-10.
2: Et bah comme la semaine dernière, direction les stations Total. Aujourd'hui pour le meilleur prix, que ce soit à Aix, à Mouxy, La Motte, Chambé, Porte de Savoie, 1,99 le litre. Une station en dehors de Total, la moins chère, c'est le Carrefour dans la zone des Landes à Chambé, 2,017€.
0: Et bah sachez-le, ce mardi est une grande journée parce que j'ai des stations hors Total pour du diesel. 2,09€ bien sûr sur la VRE et toutes les stations Total. Mais sinon moins cher, on est sur l'avenue d'Annecy à Chambé même chez U, 2,89€. C'est pas de beaucoup. Moins cher à Carrefour à Yenne, 2,08€. Et au Super U de la Ravoir, c'est 2,07€. Bonne route.

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